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1: 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C'est vrai qu'il y a une conséquence sur non seulement le football pays ou vous comprenez ça monsieur Alfredo en tous les cas n'a fini mais là vraiment on a absolument monsieur avec les équatoriens et Davidson qui dit monsieur me faut avancer bon gardez-moi avec madame monsieur la sélection qui rassemble le football là par saint à droite mais finalement dégagement puis dans la caille et nerf Valencia vraiment il était joué mais des ballons faut des filets malheureusement ça va pas marcher bon gardez-moi avec n'a pas les vraiment la sélection qui rassemble le football la passe dans l'axe réception parfaite bah il est à gauche c'est ça monsieur a fait bon gardez moi capable gain problème la passe en appui mettez frappe sous mounio mais dégagement puis dans la caméra monsieur de vague avec la sélection équatorienne de football il a sauté rapidement bye ballon garçon monsieur Eden Valencia la passe à gauche ou l'éternel la passe les trous mais bonne couverture assurée par la défense 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
1: qui vient passer
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1: 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Mettez coup de frappe sous Mounio, il fait parce que Tréa n'a pas gardé Équateur, mesdames, messieurs, qui sous ça, yo commencé, yo sous ça, yo besoin bagaille, yo besoin bagaille, mesdames, 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équipe Équateur, ou capable, mesdames, messieurs, les favoris sous Kiraso, mais jusqu'à présent, Kassou, Fomzou qui reçoit Kembe, 7ème minute de jeu, 0 vivatou, ou l'éternel long bat en avant, mais bon placement de la défense, mesdames, messieurs, n'a pas les vraiment, si mes sécurations, et là vraiment, parfait l'entrée, garçon, si vous faites l'entrée, comme problème, mais dégagez-vous dans la carrière nouvelle, l'anglais avec, n'a pas les deux, gardez-vous avec 4 vis-à-vis, bye, ballon, garçon, ou faites trop temps avec, ou faites trop temps,
2: côté brûlé, bailé, c'est balal, bailé, c'est à gauche, et le
0: Il paye ça.
1: 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Et là, vraiment, mesdames, messieurs, les Équatoriens qui récupèrent la passe un petit peu à gauche. Retire comme moi. C'est à droite, disons mieux. Zone gauche, mesdames, messieurs, pour équipe qui rassoit. Et zone droite pour Équatorien. Et là, vraiment, n'a pas très rapidement. Avec le monde de Bakuna. Bakuna. Danger pour Équateur.
2: Maman.
1: Oh là là! Tirel Floranus.
2: Monsieur, ça remettait frappe ça. C'est pas l'autre côté là, le bois pour le mettre et puis ça. C'est
1: Daniel. En tous les cas, c'est ça. Encore une fois, mesdames, messieurs. N'a pas gardé côté Eden Valencia. L'ité, je ne voulais pas le mettre dans le filet. Malheureusement, monsieur. L'ital bité sur un bon. N'a pas les deux camps. Et roi Rouman. L'éternel. Et Sébastien lui-même qui te dit. Ou quoi, monsieur, après le faire, pas prolonger contre moi là. Lorsque je rate gol. Problème entraîneur, gardez ma vie ailleurs. problème entraîneur. Et lorsque vous bagarrez la fête là, fierté pour jouer au l'éternel. Allons bagarre ça c'est football. Allons bagarre ça c'est football. Bon, gardez-moi avec. N'a pas les mesdames, c'est la sélection qui connaît le football. Yo, qui ballon petit peu à gauche. Avec Messène Capier. La primauté ballon pied. Yo, posé Kounia. Yo, joue avec Kounia Mbacho. Monsieur qui connaît la situation. La passe à droite avec. Yo, monte couille boa. La production. La passe barre. Ballon contre Vassa Nouvelle Vague. Nous avec. N'a pas les collègues qui racient. Yo, gain à gauche. Avec Mundaku. Est-ce que c'est monsieur Leandro Bakuna? Mais la garçon, y'a essayé d'attaquer. Y'a attaqué. Y'a attaqué. Problème, problème.
0: Non. Qui rassure à tes trop, qui rassure à tes trop.
1: Et moi, c'est vraiment.
0: Pendant deux fois, là, il ouvre dans la carrière. Monsieur, vous-même, vous pas fait meilleur de vous-même. Et moi, c'est capable de ça très cher dans le match de football là. Face avec la sélection équatorienne de football là. Qui a bien besoin de points dans le groupe ça. Parce que l'équateur lui-même. Qui est trouvé dans le groupe et ça, l'équateur gagne seulement un grand point de même pour Kirasso. Ça veut dire, il a bien besoin de points pour assurer notre place. Si Kirasso continue comme ça, ça va être fatal. Voler.
1: En tous les cas, c'est ça. Nous t'avons regardé Juninho Bakuna, mesdames, messieurs. Yo même qui t'a peut-être cherché au bagaille. Mais un yen pas tombé. Un yen pas tombé. Et là, on a parti rapidement. Avec les Équatoriens. Monsieur Incapié. Li prend tout le temps, li prend tout le temps. La cherche au monde. Li pas pressé, li pas pressé. La passe sur William Pacho. Pacho, gouel, balance, balance en avant. Mais la curation qui était campée, il aurait été campé, la passe dans l'axe, du côté des équatoriens, et la pressée reconstruite avec, William Pacho, ligue en situation, balancé, ballon garçon, la passe à gauche, madame, monsieur, petite déversion, ça marchait, mais là vraiment, il a absorbé très bien, retiré comme sous moi, retiré comme mon deuxième fois, capable, qu'il y a problème, qu'elle passe le trou, ballon, ça contre passage, mais là, monsieur, Akamano Bagaye, n'a pas dit vraiment, monsieur Alcival, oh, l'éternel, bon, gardez pour moi, même bon garder pour moi-même avec mon deux monsieur Franco qui a sorti ballon pied il prend tout le niveau de son il fait passer la terrain avec mon deux coups n'a pas dit vraiment est-ce que c'est Pedro vite ou l'éternel est-ce que Pedro va aller vite je dis à ces questions posées moi-même la passe à gauche avec monsieur Incapié qui balance et balance en avant la chercher Estoupignan est-ce que la vient d'arriver bousculade dans le dos mais là vraiment Estoupignan qui pas qui est arrivé monsieur et bon garder moi en train de toucher qui voit assurer vite du côté des Curassiens. Yo balance en avant, bousculade dans les deux. Que dit l'arbitre central? C'est sûr à une nouvelle touche. Profitable, mesdames, messieurs, Curassiens. Et là, yo pressé. Yo besoin bagaille. Oh, l'éternel, entraînez jusqu'à ce que très vite. Avec mesdames, messieurs, n'a pas les deux. 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Avec Pedro vite, la passe 5 et les façades. Avec monsieur William Pacho. La passe en direction de monsieur ça n'a pas les vraiment monsieur Incapié lui fixé vis-à-vis la cherche au monde mais jusqu'à présent garçon tout trou bouché net et là vraiment bon garder pour moi-même avec un monde de couper vite longue balle dans les trous capable bien problème la frappe biou mais non gardien bi a cap jouer pour le monsieur et même mon Dieu s'il vous plaît yo gagne besoin bagaille est-ce que c'est de ces plata ou oh, l'éternel gardez par l'empile gardez problème qui est là bon gardez moi la partie rapidement avec chung taille chung madame monsieur qui fait passer la pluie mettez gain temps gros bagaille c'est le joueur arbitre central là n'a gardez vraiment monsieur ça lui même qui relève, mesdames, messieurs, nous voulons parler de monsieur Brenner, au cap, essayez de comprendre, et là, vraiment, énerve Valencia, qui en difficulté, puisque dans le premier match, il était perdu, mesdames, messieurs, et là, vraiment, l'Ipaco, au cap, je n'ai rien, il rate une occasion en or, tout ton peuple, dans le Valencia, tout ton pays, dans le Valencia, c'est même Jean Tougasson, qui est tout ton peuple, qui est dans le Haïti, tout ton pays, dans le Haïti, tout nation, oh l'éternel, tout le monde, puisque haïtien papier partout, bon garder pour moi-même, avec les équatoriens, monsieur Akpise Javia, yo balancer le, capable de problème, et là vraiment, yo bret 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
1: 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Oh l'éternel, mais quand même son exploit. Bon, gardez-vous moi-même avec mesdames, messieurs les curassiens. Et il y a mon témoin. Et jusqu'à présent, Rassobe, 0 marée plate, 0 marée couffée calbasse. 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En tous les cas, c'est ça. N'a parlé vraiment avec yon monte coup bispo. 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Et là, je suis à gauche avec mon coup. N'a parlé de Juninho Bakuna. La passe dans le cœur de France Tanette. Avec Obispo. Pour un bagage garçon. Les jeux de l'axe. Avec Leandro Bakuna. Il a pris du champ. La frappe, non, garçon. Ou pas de faire comme ça. Retirez comme ça. Bien joué, garçon. Et la frappe. Ballon contre passage. Encore une fois, frappe là, maintenant. T'es gagné un bagage, mesdames, messieurs, Taichung.
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1: Oui.
0: Et dans le match à football là, monsieur Alouin, il n'a pas mis le ballon en goal pour la sélection équatorienne de football là. Qui besoin de points qui trouve yon dans le groupe CA pour l'instant avec yon green point.
1: 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En tout cas, bon, pour moi-même, n'importe moun qui va du là, li synonyme d'élimination, et là vraiment, les équatoriens, mesdames, messieurs qui récupèrent, y'a porté rapidement la passe à gauche, ouh là là. Il y a joué boule, il y a un petit passe à gauche, il y a un petit passe à droite, la passe dans les trous, bon tacle, réalisé par la défense curaçaïenne de football, et là, pour ce ballon, il y a la caille, réception parfaite, avec mes Capier, il faut poser Kounia, il n'y a pas pressé, la passe barre, au contact de la gassove, l'un gardé Capier, cap évolué dans Arsenal, l'un gardé William Pacho, 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C'est Kounia qui essaie de gagner. Il fait passer une voiture avec yo monte qu'on a passé vite vite. La première montée balle au pied. Font bagaille garçon. Font bagaille garçon. Font bagaille garçon. Font bagaille voix. Font bagaille voix. 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Mais bon placement de la défense, madame, monsieur. Vague là tout là. La frappe ratée. Capable de problème. Mais bon retour de la défense sur la scène de football. Et là vraiment. C'est mètre 50, madame, monsieur.
0: Et Alexis, nous sommes dans le mondial, il faut que nous ayons une info. Et toujours dans ce qui est après avec le football, il y a un club lui-même qui est Malaga, qui a joué et barrage à plusieurs fois pour le monter en première division. Pour la saison 2026-2027, là, Malaga a pour évoluer dans la Liga après 8 années. Il a fait tomber dans la deuxième et troisième division. Et je pense que la saison qui a venu là, nous avons pour Malaga qui a évolué dans la Liga dans l'Espagne. Fanatique boule à côté de Rafinha.
1: Il y a un match aujourd'hui, oui. Comment ça fait?
0: Il bat 2-1. C'est match football, ça. Il bat Almeria qui peut mettre une montée en première division. Exactement. Mauvaise nouvelle pour les Brésiliens, ça, c'est Rafinha. Monsieur Ali même quitté le match et content Haïti côté de l'autre bata par 3 goals à 0. 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
1: Bon, coup pour le Brésil. Coup dur pour les Brésil, madame, monsieur. Rafinha, qui sont joueurs qui sont très importants pour le couple là. Yo, gagné image jusqu'à présent. Même ma pas encore fini. 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Il a vraiment équatorien, yo, qui a essayé de remonter. Mais c'est pas pour longtemps. Mais là, vraiment, qui a racine, mesdames, messieurs. Yo, envie de mettre pion dans le ballon. Yo, envie de pion dans le ballon. C'est brin de dégagement. Mais là, vraiment, conservation de balle. Avec un monde de coup. N'a pas les mesdames, messieurs. C'est monsieur Sali même, qui relaie monsieur Comenencia. 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
1: 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Normalement, Équatorien yo cap pesé sur accélérateur. Donc déjà, 4 sur 4 parmi 6. Parce que yo même qui besoin à tout prix de match football si là. Mais Équateur, alors, Curaçien yo, qui pas vraiment voulu la guébaille. Mais ça qui est certain, c'est que groupe ça, peu importe l'équipe qui a gagné match là, parce que moun pe, alors équipe perdante là, libre synonyme d'élimination.
2: Et oui, effectivement, et nous prenons l'Équateur, j'en ai noté déjà, qui devait être le premier match, mais j'avais qu'un Curaçao, et à ce moment-là, et tous les deux, pas la douleur, mais quand même, ça a fait son match, ou bien victoire a venu dans le camp. Et c'est vrai, l'Équateur, il est plus qu'il est en Curaçao, mais ça maintenant, et il n'a pas joué dans le ce résultat. Et sur papier, nous avons que l'Équateur favori, et même penser que Équateur, tu as pris ton joint ou est-ce que là, mais c'est bien malheureux. Juste maintenant, ça n'a pas qu'au fait. Nous espérons que nous pourrons être capables de jouer. Et depuis pour le spectacle, après, et pour ce fréchelon, et tant de la part du Équatorien, ainsi que Curaçao, et même qui n'a pas démérité tout dans le match de ball, nous avons pas tenté d'attaquer, et il y a baissé de pression tout sur Équateur, parce qu'on est 3 points. Et de toute façon, on l'a fait au bien tout, et toutes les fois que tu as fait face avec l'équipe équatorienne.
0: Et puis, bonne nouvelle pour Fanatica Football, M. Salim Ema, qui c'est Neymar Junior, malgré Neymar, il a déjà tombé ses mains qui étaient. Et après, victoire face avec la sélection haïtienne de football, là, c'est le savoir fait par 3 goals à 0. Et Carlo Ancelotti, sélectionneur le Brésil, en fait qu'on est que M. Abguin pour jouer contre en l'Écosse. M. Saxe Michel Almiron Paraguayen, M. Salim Ema, il était pris en carton rouge. 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
0: 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division dans le pays Italie.
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0: 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Dans le club troisième division, ça.
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0: 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Coupe du Monde 2010 là, Afrique du Sud, tu as 9 cartons rouges. Coupe du Monde 2026 là, pour 28 matchs qui déjà joué, c'est pas trop bien, tu as 9 cartons rouges, messieurs.
1: La peau des cartons rouges. Encore une fois, ah, ok. Monsieur, vous avez Fredo dit son mondial 1.5.
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2: 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On ne va pas mettre en avant avec le dernier repas de la formation. 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C'est le pas capable de se soumettre. C'est le pas fond bagaille. Hernan qui mette le du côté équatorien. N'a pas joué dans la défense avec un capier et tête. Attention, danger pour Rater, danger pour Équateur. Wouch, mettez pas là. Aïe. N'a pas sorti rapidement avec équatorien. Yo, mettez lettement en avant. Est-ce que donc Équateur a privé? Est-ce qu'il a fait bagaille? Oui, Zambib, là, il était très bien contrôlé. On s'est mis rapidement. On a préparé avec Versin, mais on perd le contrôle là. Et là, il y a un. Est-ce que monsieur parle donc du 205 et de la formation équatorienne? Et de Alcival qui était gagné là, il mettait la droite avec Yerson. Est-ce Estoupignan qui a laissé passer? Oui, laissé entrer. Il mettait la retrait. En aller, Équateur en aller. Il a cherché un bagaille. Il a envie un bagaille. Est-ce qu'il n'est pas capable de gêner? Il était gêné avec. Alcival, le 205 de la formation, et quand il y a des football, attention, mettez-le. Et là, messieurs, donc, il fait des versions, les mettez-le dans la caille. Et quoi, t'es qu'à chercher un bagaille, il y a cherché un bagaille. Est-ce qu'on va le gêner? 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Effectivement, les mettez-le en retrait. Est-ce avec Moïse, Kaïsedo, il y a avancé timidement. Là, il y a à droite, il y a cherché un bagaille, il y a cherché un bagaille. Est-ce qu'on va capable de gêner? 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Et touche pour Curacien. Là, nous avons regardé. Et monsieur Jean-Yen Gary, le 203, et Curacien. Et nous avons regardé, bataille de gain entre le 218 Curacien et le 19 de la formation. Et Équatorien, en parlant de Plata. Et la préparation de la défense, formation équatorienne avec le 221 et Franco qui prend le capable de mettre l'avant. Là, on tient un avec Pectoan. Il aurait mis là, ballon perdu, récupération rapidement avec Osaricien. Ou l'aide Zidane, mais ça va marcher. 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Et il a été trop faible. 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
2: 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Et du côté cuirassien. 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
2: 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On repart rapidement avec les cuirassiens. 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
2: 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Ils sont bien passés. 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

n'a joué avec la formation équatorienne de football. 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Coup franc avec les Équatoriens. 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Et ça se fait donc. Et très bien du côté des Équatoriens. Mettez là en avant. 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Quelle conservation de balle du côté des Équatoriens, ils s'en sortent très bien. Mettez ballon en retrait avec Raïcedo, il prend le capable de chercher mon les jeunes Pacho, rapidement qui joue avec Nkapié, il prend le capable de mettre le du côté gauche avec Estopinian, ouvrir les amis, mais ça le fait même avec Raïcedo et là peut-être mettre les passions. 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Mettez ballon en 13 rapidement. 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Attention, vous allez en Zambibo. 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On repart rapidement avec les Costariciens. Et pas pour longtemps. Et quatre yeux qui disent, monsieur. Bambou là, monsieur. Et là, besoin de faire trois points. Attention, mais non. Interception ratée. Donc, du côté des Équatoriens, c'était capitaine. Et des Valencia qui est arrivé. Vous êtes capable de mettre dans le camp des Costariciens. Alors, ça me semble ça. Costariciens, vous avez besoin de vous. Des cuirassiens et là on a privatisé rapidement avec et ce monsieur Malin 2 Rolien Bacho qui était rapidement avec Aïcédo en allemand pour Fabagaye et là les jeunes au monde est-ce que vous avez mis 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mettez le tête défensive on repart rapidement avec les cuirassiens. Vous mettez en avant, mais c'est posé son nom. 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Ballon ou main. 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des Équatoriens, est-ce que les ballons s'absortent, oui, la balle qui sort en touche. Et touche au profit des cuirassiens Cherel Floranus. Et rapidement, rentrez touche effectué. 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Et Équatorien, au cap tenté, mettez-le en avant, vous faire le sang, c'est déviation. 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

0: 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pour ses ballons, et pas de défenseur, pour mettre ballon plus loin la caille, et attaquant lui-même, les joueurs bon l'autre de ça, et goal cap tombé, n'a pas reparti rapidement, avec Benet, lui 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Et avant que nous capables rentrer dans le posant, on a pris rapidement avec Équatorien yo et des Valencia qui jouerait avec Estupignon qui joue encore avec et dès qu'on va chercher mon ouvre ballon 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jouer à gauche avec Yerson et qu'on a un capier qui joue avec Estupignon et surtout tout il joue rapidement avec et qu'est-ce qui est là c'est des préférences mais c'est plata quand c'est tout d'arrêt 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
2: 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Non, tête Almaye, il semble penser Brésil qui devant par rapport avec équipement qui ressemble à ça.
0: Des bouquins bleu, jaune ou encore jaune comment jaune et vert.
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1: Est-ce tout... que nous parlons à la mi-temps, monsieur?
2: Normalement.
0: Oui, oui.
1: Oui, c'est ça. Et nous à la mi-temps, zéro but partout entre Équateur et puis Curaçao. Il y a un match de football qui est très disputé entre deux formations. Yo. Alors jusqu'à présent, il y a un petit balle en pile. Hein? Jusqu'à présent, il y a un petit balle en pile entre Abid Central là avec deux joueurs. Nous avons regardé Ine Valencia, lui-même qui a parlé en pile avec Abid Central là. Il y a également l'autre capitaine de la sélection curacienne qui lui-même également gagne quelque chose qu'il a disputé avec Abid là. Mais il y en a pas qui gagne, il faut que nous disions que nous ouais, une sélection équatorienne. Qui besoin à tout prix entreprendre la sélection Curaçao. Même penser que dans la situation ça y est, donc vitesse avec participation.
2: Daniel, il est le fort moi.
1: C'est vrai qu'il marche ensemble.
2: Pourquoi
1: Équateur, il y a une façon de te contrôler ça y est. Mais monsieur Salguin, tout mérite lui en parlant de Eloa Victor Woum, gardien de Bia. C'est 6 arrêts pour monsieur dans la première période là, monsieur. Donc, parce que et c'est lui-même surtout qui permet à ce que la sélection équatorienne n'a pas été amenée dans le match de football là. Parce qu'il y a tout mérite lui. Mais Curaçao, dans plusieurs actions qui ont joué, qui était capable d'aboutir avec goal. Malheureusement, par rapport avec maladresse, attaquant, il n'a pas profité de contre-attaque pour mettre le ballon au fond des filets. Mais je pense que ils sont un match de football qui est capable d'une façon ou l'autre. Et terminé avec n'importe 3-4 goals même par rapport avec Jean Équatorien bien poussé. Il a seulement besoin d'un goal et à partir de ce moment, il va commencer plus ou moins jeune brèche dans ban défense et sélection curacienne. Parce que l'équipe Savoie qui va jouer avec vous, c'est tout simplement ça qui a besoin. C'est tout simplement ça. Une fois que vous faites un goal, parce qu'il va pas mesurer capable de jouer une deuxième et troisième. Daniel, comment nous y est?
3: Alexis, fais-toi. Et c'est, au contact de la Messi, Fredo absent, madame Fredley, mettre l'eau absent, madame Nini, Fredo absent, madame Nini.
1: Non,
3: Je pense que moi-même, pour moi-même, niveau acceptable par rapport avec les gens, des matchs. Je pense que j'ai des matchs, moi-même, pour un groupe de gardio, et surtout, bon, cas, je ferais ce qui est raté. Je pense qu'il y a un match qui est là. Mais niveau pour moi-même acceptable, donc on est, il a accepté pour ce temps, il a mis l'Albaï, et il y a un tabal perdu. Je pense que c'est des équipes qui perdent du capu. Je pense que chaque fois que je dois aller à l'équipe, chaque fois que j'ai un premier au cadre dernier journée, qui ne sera pas passé. Je pense que moi-même, l'équipe qui reste là, il est très menaçant tout. Il faut être pris dans tout par rapport avec tout attaqué.
1: Au contraire, c'est. Quelque part, M. Curaçao, tu as fait goal. Parce qu'il y en a qui gagnent lorsqu'on joue avec une équipe qui pourrait voler ballon. Et nous avons constaté, par rapport avec la question de possession de balle là, c'est 75 contre 25%. Donc, c'est un match qui est pratiquement, ou encore, qui est nettement dominé par Équatorien. Eh bien, moins d'occasions qu'ils rejoignent, ou même qu'ils ont un ballon, ou obligé de scorer. Donc, imaginez, il y a des occasions de but, mais si vous êtes et mettez le ballon au fond des filets, malheureusement, et soit, il y a des moments où il y a un peu trop lent sur ces réactions. Peut-être que c'est des gens qui envient aller tout seul. Il y a des moments où, dans la zone passante de fête là, pas fait dans la zone ça, et vous regardez pour eux, même un tir cadré qui n'a pas confiant pendant qu'il y a des occasions de but qui ont été capables, qui ont été joués dans le match là, qui ont été capables déjà scorer sous Équateur.
3: Non, je suis tout à fait d'accord avec vous. Vous avez une dernière action là. Si je vais jouer à trois petits éléments là,
1: c'est ton opinion.
3: Mais je pense que tout. Yeah. Valence a tout lui-même, il a son bel occasion fait tout.
1: Oui, début
2: pendant deux fois.
1: Début la deuxième minute, nous voyons que première occasion de but dans le match football là, c'est Valencia qui a le buté sous un bon Eloa Woum. Eloa Victor Woum, il a tout mérite dans le match football là, c'est 6 arrêts pour la première période là. Donc, il n'y a pas gagné qui est capable de reprocher, monsieur, pendant que l'équipe lui-même n'est pas vraiment joué boule.
3: Non, moi, je suis tout à fait d'accord avec nous. Mais ça, c'est un capable de dire, Alexis, non, il y a comme moi, ou pas.
2: Yo, pas les gars, pas les bons. Non, pas les bons.
3: Comment Alex t'a parlé de l'élection, si tout le monde qui peut qui prendre une formation pour permettre que nous gagnions, soit un bon entraîneur. Moi, je suis aussi ton site d'entraîneur qui va avoir l'argent. Pas parce que je vais l'argent. Tout soit fait dans la vie. Il faut qu'on dépense pour récompenser. Ça veut dire que si on met son résultat, sans ça, Paris Saint-Germain qui t'est fini de faire toute dépense à après, malgré Paris Saint-Germain qui t'est fini de faire toute dépense à prendre Messi, prendre Neymar, il n'est pas venu de chez vous, il pas venu. Mais il faut façon, il faut construire l'équipe là par rapport avec mon Yogan.
1: Absolument.
3: Même parce que par rapport avec Jean Haïti, il y a besoin d'un entraîneur de moment qui nous dépensait pour lui. Qui nous dépensait pour lui.
1: Alors, que entraîneur... alors Daniel, voilà. Et pour nous sérieux, normalement, les cas difficiles et les cas impossibles en présent pour Haïti, l'État en quelque sorte mettait le monde en coup de Jürgen Klopp. Et Zinedine Zidane, de Moutakou, et Andy Guardiola, donc les cas difficiles, et même peut-être paraître impossible pour qu'il t'a fait ça. Yo. Mais quand même, c'est des bagages qui ont inscrit dans Tikaïo à l'avenir. Faut qu'il y ait des coachs du grand calibre qui pouvaient accompagner Joyo. D'ailleurs, si n'a fait, si n'a gardé, de monde qui nous gagne cap évoluer dans notre pays, yo, gagne dans yo, cap évoluer sous zone, c'est des grands coachs. Il faut au moins commencer à penser avec deux coachs qui sont capables de faire son lot, mais les messieurs au bon port lorsque vous allez participer dans la compétition.
3: Il y a un problème, il faut que ça soit toujours entraîné français. Il faut que ça soit toujours entraîné français.
2: Bon, et normalement, parce que si vous avez payé 100 000 dollars, 150 000 dollars, les mois, Daniel.
3: Mais c'est moi-même, parce que moi, j'aime toujours dire Fredo, je dis ça dans l'autre émission. L'île est en investissement pour nous, vous aider à nous permettre de faire une formation pour gagner une licence. Il va falloir mais il va capable de prendre tête sélection ça.
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2: 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Ça veut dire que les nèg là lui-même était jeune garçon. L'été fait choix en bout de visa et sous dignité, ça veut dire que même les bagages là pour mal en dedans, ou obligé de te mettre quelque part à parler parce que yo te acheté déjà. 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
2: 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Et il y a des problèmes pour lui. 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
1: En tout cas.
2: Alors, je joue avec les sélections équatoriennes de football. 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Valencia a contrôlé. 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
2: 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Rodriguez pressé, le pressé, le pressé, le pressé. Il joue pour Yaouba. Il a cherché Valencia. Il a contrôlé. 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
2: l'Équateur.
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2: 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Il joue avec Franco. Franco contrôle. 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Et oui, lui contrôle. 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
1: 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Alors, il y a un manque de réalisme du côté des Curassiens. Et sinon, nous avons capable de jouer une sélection si là, déjà marqué goal dans le football là. Donc, malheureusement, il a raté plusieurs occasions. Mais jusqu'à présent, il faut nous dire que gardien de but, lui-même, n'est pas démérité. On a parlé de gardien de but et Curasso. Mais pour Équateur, gardien pas vraiment joué un ballon.
2: Hey! Le quartier en danger. Curaçao lui-même la baille problème après 7 goals à 1 de bon face avec l'Allemagne là. Elle a des problèmes, papa. Elle a des problèmes. Problèmes tout de côté. 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Il va le prendre là. Il lance la chasse avec ta couvarentia. Est-ce qu'elle a privé contre les ballons? 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Il contrôle les ballons. 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Il a conservé toujours. 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
2: 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Côté attaquant, côté attaquant, côté attaquant.
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2: 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Est-ce qu'elle a bon? 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
0: En tout cas.
2: Maroc a besoin de ta compétition ça même.
1: Ah bien, cause garder
0: et nous pas besoin de.
2: Donc même Haïti met bat 1-0 oui. Haïti éliminé.
1: Non, alors ça va dépendre de comment l'autre résultat.
2: Non, sous quelque soit forme, Haïti éliminé direct boy, il pas blague non.
1: Non, il y en a pas qui gagne, c'est il va garder confrontation direct avant, c'est direct au début.
0: C'est ça.
1: Il y a de la mesure où Brésil t'a passé Corse.
0: Yo 5-0
2: même les Brésil
1: nous bat 2-3-0
0: en pile monde Haïti éliminé mais
2: Alexis et moi vais chercher règlement aller même les Haïti t'a bat 1-0
1: c'est pas confrontation directe c'est confrontation directe nous déjà pas capable
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0: Bon, ça n'est pas temps de chercher et foire au lécu.
2: Non, c'est Haïti fait victoire maintenant. Haïti a montré non. Attaque pour le quarter Haïti a montré non l'autre chapitre. Et là, dans le chapitre, maintenant, fait victoire dans la Coupe du Monde. Nous ne pouvons pas faire victoire dans la Coupe du Monde.
0: C'est ça qui est important.
2: Nous ne pouvons pas faire victoire dans la Coupe du Monde. Nous ne pouvons pas faire match nul. Seulement, nous marquons qui gagne dans la Coupe du Monde.
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0: Mais non, moi, on a
2: déjà éliminé la Coupe du Monde.
0: 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Je ne non. Et il faut que je prenne une preuve à l'appui pour vérifier ça.
1: Si je regarde, c'est ça qui est devant selon MLS Soccer, plus grand nombre de points obtenus dans les matchs de groupe impliqués.
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1: Au dernier, Fredo, les dîmes, c'est plus grand nombre de points. Ça, c'est le premier. Meilleure différence de but dans cette confrontation directe. Meilleure différence de but dans cette confrontation directe. C'est-à-dire, moi, j'ai joué avec. Peu importe l'équipe qui est le capia, il y a regardé et qui est-ce dans nous qui a une meilleure différence de but. C'est-à-dire, dans la mesure où Haïti a une quantité de goals qui est plus compatible avec l'autre sélection, il y a regardé comment le résultat est, s'il était plus ou moins ou encore moins. Et puis, nous avons le plus grand nombre de buts marqués lors de ces face-à-face. Plus de goals marqués. C'est-à-dire, dans la mesure où il a regardé, nous avons même quantité de points. Il va regarder la meilleure différence de but. Eh bien, nous allons voir que dans la mesure où ça en qualité même, on y a regardé pour y voir et plus grand nombre de buts marqués. C'est-à-dire qui est-ce qui marque plus de goals. On y a certainement des buts nous même avec Écosse, on va regarder lorsque nous avons avec Écosse, qui est-ce qui marque plus de goals. Mais c'est là Écosse a bossé non.
2: Et attaque pour les quarters. Va jouer avec Curaçao, est-ce qu'il y a faute mais c'est
1: là il y a un carton. Il y a un carton.
2: Et Kaïsido, est-ce qu'il va avoir un carton jaune déjà? Est-ce que Kaïsido va avoir un carton jaune? Dans le groupe, ça, qui est le groupe IA.
1: Alors, mais Laura, sur ça que je vais regarder là, c'est quelque part, Fredo, tu as raison, oui. Parce que c'est plus qu'un homme de points. Meilleure différence de but dans ces confrontations directes. Quand tu as regardé entre Corse avec Haïti, qui est-ce qui a marqué plus de goals lorsque tu as joué ensemble? Ça, c'est pour le deuxième, non? Troisième, non? Si tu as marqué même quand tu as goal, bon, et Corse, tu as marqué plus de goals, c'est non. Et alors, en disant que les matchs qui font tremper et par rapport avec Post-Fricheur. Et troisième, non, et c'est plus grand nombre de buts marqués lors de ces face-à-face, madame, monsieur. Et en cas d'égalité persistante, et bien, différence de buts générale sur ensemble groupe-là. Et différence de buts générale sur ensemble groupe-là, il finit juste en quatrième point. Et plus grand nombre de buts marqués au total dans le groupe. Fair play, question carton, etc. etc. Donc, je pense que suivant ça qui m'a regardé là, c'est ça qui est le tabac. Mais je vais essayer de garder pour nous.
2: Normalement, c'est deuxième, je c'est lui-même, lui, Alexis.
1: Oh oui, et c'est meilleur différence de but dans ces confrontations directes. Il y en a, si elle regarde des confrontations moi-même avec Écosse, il y a pour que.
2: Écosse
1: gagne une différence parce qu'elle était moins grande goal.
2: Ou bien tu prends 5 goals.
1: Mais ça qui passe, c'est pas 5 goals le problème. Non. Parce que de la mesure où Kenda bat Écosse, alors Maroc, yon gagne goal à 0, Brésil t'a passé Écosse 6-0. Équation on gagne gol qu'elle fait. Il fait un gagne gol face
2: avec. Mais il fait 3 points.
1: Il prend un gagne gol face avec Maroc, il gagne différence 0. La différence 0 qu'elle vient gagner. Donc si nous garde, il y a le perdu face avec Brésil. 6-0, il y a bonne différence moins 6. Donc même si nous battons 1-0, nous prenons combien de goals? Nous prenons 5 goals.
2: Nous prenons 4.
1: Nous prenons 4 goals. Mm-hmm. Mais si nous battons 1-0, nous avons une différence moins 3.
2: Eh bien, nous avons suivi comme si.
1: Nous avons une meilleure différence que nous. Parce que Léo prend 5 ou bien 6-0 dans le Brésil, il y a une différence moins 6. Donc, nous avons une meilleure différence.
0: Brésil, c'est une équipe là pour le bail.
2: Non, quand y a, l'on parle de meilleure différence, quand y a une équipe là, ça a fini.
1: Haïti était capable de terminer 3e. Nous n'avons pas de résultats. Yo. Et dans l'autre groupe, le groupe nous était capable de faire un meilleur 3e. 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
2: 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Et pendant ce temps, monsieur Ali même lui perdit Ligue des Champions et puis compatriote Lyon qui s'est pas chaud pour Ligue des Champions.
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2: Bon, tout match
4: est-ce que fassure. C'est Équateur qui, et, il est vrai que tout match est facile, mais lorsque on a, moi c'est les balles pour, et les balles pour, les pour, au game on a joué au niveau axe champion, Ligue des champions qui fait finale. Ça,
2: c'est quelque chose. Normalement.
4: Donc, et, n'a pas gardé que.
2: Attaque pour l'Équateur!
4: Est-ce que c'est, Curaçao qui est trop fort pour Équateur encore? Équateur, donc, qui régressait sur le plan footballistique.
2: Régresser tout.
4: Attendez. On garde deux derniers matchs Équateur yo là. Au moins Équateur te ka mené 1 ou 2 à 0 sur Curaçao. 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
4: Ce sont des éléments clés quand même.
2: Normalement, après ça, tout l'autre joueur, c'est joueur qui a essayé pour jouer au monde de
4: pièces. Ça suffit, oui, pour t'aider à faire ton match de bol.
1: Ça suffit, et pas la suite.
2: Non, ça suffit, mais pas oublier, c'est pas dans l'attaque là.
1: Il y a un camp peut-être pour t'aider avec le Brésil. Et c'est parce que c'est le Brésil qui peut aider.
4: Voilà.
1: Le Brésil qui a battu deux, même pour Argentine également.
4: Voilà.
1: Parce que c'est une sélection qui envoie de régression.
4: Oui, ça, c'est clair.
1: C'est ça qu'on t'a offert autrefois. De prestation, donc c'est pas même réalité. Le gagné en pile maladresse, surtout bon côté attaquant.
2: Attaquant pas bon même, pas bon même.
1: Dans une série de tirs, surtout bien que gardien de Bia a ligué un mérite dans le match à tout monsieur. Donc, craché sur effort.
2: Plus que ça,
1: et Victor, Eloi, Woum, ligué tout mérite dans le football là tout. Même pas c'est que son match football, Équateur était doué dans le match. Malheureusement pour eux, jusqu'à présent, Égola qui va encore venir, et pas étonné au cas où que
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2: Club de première division. 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
1: 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Et il y a 3 points. 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Et Côte d'Ivoire joue bien quand même.
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1: Haïti,
0: oui, Haïti prend 2 goals. 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
1: Alors, c'était dans le mondial 1974.
0: Oui, dans l'ensemble, nous ne prenons pas 20 goals.
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1: et zéro but partout. 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
1: pas jamais camper. Par contre, c'est quand même le abandonné, d'abord j'ai pris un congé, les amis, mais il faut que nous disions que c'est un match qui était très disputé entre deux formations. Donc, Curaçao t'a bien surveillé, et puis Équateur, lui-même, malheureusement, le pacte de Carabin Brecha n'a pas défense, hein, sélection. 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
1: Nous allons
2: retourner tout à l'heure pour l'autre match football journée. 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
1: Alors, c'est à
2: vous, messieurs. Oui.

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1: 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Espagnol yo en ça qui rapport avec saison 2005-2006, c'était en Coupe du Monde 2006, Arabie Saoudite était tombé 23 juin contre.
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1: Coupe du Monde 2006, Arabie Saoudite était tombé dans l'équipe 10 ans matin contre l'Espagne date qui était 23 juin par un goal à 0 c'est Juan Nito c'est monsieur ça lui-même qui débutait pour 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tombé 3 goals à 2 contre en l'Espagne troisième match en amical 2013 7 septembre l'Espagne était battu Arabie Saoudite par 5 goals à 0 jeudi à la Coupe du Monde 21 juin en allant qui c'est midi l'Espagne lui-même li nan bataille contre Arabie Saoudite. L'Espagne campé dans format ça c'est 4-2-3-1 avec coach espagnol ça c'est Luis de la Fuente. Il joue avec Inaï Simons, joue avec Pau Kubasi, la porte Makukuela, Pedro Podri, Pedri, Yamal, Dani Olmo, Alexa Baena et puis Oyarzabala Alexis.
0: En tout cas, c'est ça, Fredo. Mais très rapidement, qui est un ami, il y a Al Hawais qui est là pour l'équipe Arabie Saoudite. Là. Il y a 5 personnes en défense. C'est Al Harbi, Al Hamri, Ali et Lahami, Al Tambakti, et puis il y a Saoud. Et en détériant, c'est Al Jouaï, Al Kaibari, Al Daoussari. Et en attaque, gagné monsieur Saxe Hal Bouraikan accompagné de Hal Daisari. 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
1: Son vétéran.
0: Exactement.
1: Je suis avec ses salaires, moi-même, Alda Sari.
0: Exactement.
1: J'ai 34 ans sous toutes les pour saison en 35 matchs pour un total de 2427 minutes, 10 goals marqués, 8 passes décisives.
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1: Et rapide, vite. Mais c'est Arabie Saoudite qui gagne contrôle, ballon. Goalkeeper lui-même qui lâche Oyarzabal prend ballon en discussion qui est-ce qu'après parce que c'est Makukuela juste à lui-même qui c'est nouveau joueur Real de Madrid Real cap cherche un bagaille ballon joue avec monsieur Sarri même qui c'est Pedro Bolivel
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0: Non, mais j'avais qu'on est là. 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
0: 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En tout cas.
1: Rapide vite, ballon n'est pas qui met. Qui est-ce qui arrive? Je n'en bats défense. Arabie Saoudite là. Il a essayé de sortir. Il a perdu l'île. Il n'a pas coupé au coup basse again. Il a quitté le goal qui perd. Qui c'est Inaï Simons. Monsieur Abrel Prelan. Simons. Il a lancé. Makoukou il a gagné. Joue avec Capo. Il a sorti propre. Alex Barin a gagné. 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Joue à Témarid. 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Si joue avec la porte, li contrôle, la cherche au monde, li joue avec Pedro Bo, joue dans le terrain, pour monsieur Salim qui s'est pédri, li lance le net, Alex Barina descend ni propre, l'espagne 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porte, li tourne le net, avec Pau Koubassi, Koubassi joue avec monsieur Salim qui s'est la porte, li tourne le net, avec goalkeeper, qui c'est Simon, Libral Prelan, li contrôlé, li dit mais c'est vin 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
1: 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Pas mouté mal zamim. 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Il tourne avec la pointe. 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Il a sorti propre. 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Et qu'on est en faveur de l'Espagne, est-ce que c'est pas deuxième qu'on est?
0: Deuxième qu'on est pour l'Espagne.
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1: 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Et pas comme ça, 9e minute. 0 pour l'Espagne. 0 pour Arabie Saoudite. On a regardé. Un petit jeune qui c'est Yamal. Yamal pour saison avec Barça. 24 goals, 17 passes décisives. Pour toute saison avec FC Barcelone. 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
0: 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Et la seule chose, je pense que il est plus patient. Au cas où que dans le début de contre football là, il est totalement conservé ballon, il y a pas de possibilité avec surtout et n'a pas les madame monsieur, il y a pas de possibilité avec Arabie 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
0: 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L'Espagne pressé. Regardez, monsieur, ça lui-même qui c'est Oyazabal.
1: Déjà, 6 tirs pour l'Espagne dans 14 minutes. Parce que l'Espagne montre nous,
0: il vient chercher un bagage. Exactement. Et moi, 6 tirs cadrés pour tout à
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0: 6 shoots, il y a un petit cadré.
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1: Manque de précision dans le tir, surtout. Il y a plus de précision.
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0: 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Laura Maradona, comment nous vivons?
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2: Oui, donc c'est déjà 9-1.
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2: 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Et c'est pas n'importe victoire, c'est une victoire à la manière, une victoire avec un grand écart. 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
2: 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C'est là, il y a une obligation capable de marquer quand c'est des goals, il y a besoin pour faire la match au ball.
1: 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Et match à bien, comme dernier match en groupe là, c'est face à Uruguay quand même. Donc, il est obligé de méfier.
2: Il y a un adversaire qui n'est pas trop facile pour eux. C'est un peu coriace que nous avons joint Uruguay et longtemps.
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1: Le temps, mettre Laura Maradona pour capable saluer ou encore remercier les différents partenaires New York.
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0: 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Il joue avec la porte conservée, la porte conservée, la chercher Rodrigue, oui, c'est ça l'y fait. 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
1: Mais c'est à côté. 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
0: Eh, monsieur Ali même. Il tire c'est à côté, il passé. C'est à tirer c'est à côté, il passé. Capitaine Rodrigue pas qu'à comprendre ça qu'a passé là. Eh, Capitaine Rodrigue pas qu'à comprendre ça qu'a passé là.
1: Déjà 17 tirs dans une première période pour Espagne, gagne 5 qui cadre dans yo, donc c'est pas mauvais même parce que et si monsieur était plus précis dans Thierry, c'est sûr certain, au table jeune, yon Espagne qui te rappelle que t'as marqué 25 goals. Parce que en réalité, yon Montankou, Hal Hoaïs, li pa, yon façon l'autre trop anticipé sur une série d'attaques espagnoles.
0: Bon, normalement, l'Espagne gagne avec Yamal, Yamal conservé, Yamal, li conservé Bire, li joue avec Pedri, Pedri tourne net avec Pau Koubassi, Koubassi temporisé, jouet là, Koubassi temporisé, li font l'autre passe, monsieur Sali même, qui c'est la porte a baissé, mouté, la porte conservé, li tourne ni net, avec monsieur Saxe Rodrigue, li fait NDA, li relance, la chache on a été coupé de repos, li descend ballon. Li gen Yamal à côté là, joue avec Yamal, Yamal tourne net avec Pau Koubassi, Koubassi joue avec la porte joue avec Rodrigue, Rodrigue cherche au monde et il fait virer loin, joue avec Pedri, Pedri a rentré, Pedri, li tourne net avec Pau Koubassi, Koubassi joue pour les Rodrigue, Rodrigue font l'autre passe pour Alex Barena, Alex, li conserve, li fait virer loin, li cherche on est dans Pedri, Pedri, est-ce qu'il a fait le blanc, li cherche Makoukouela, Makoukouela centré, mais c'est connait. Est-ce que c'est pas 4e corner pour l'Espagne?
1: Oui, 4 corners, 5 tirs cadrés. Il faut donner le combat à la vérité. La vérité.
0: Bagay m'a vu, papa. Bagay m'a vu, papa.
2: Il est là dans le soleil, la vérité.
0: Bagay m'a
1: vu. Oui, et. Alors, on croit que. Avec son expliqué dans le rêve, ça, oui. On a fait une action, ça. Malheureusement, il a dit que lui, ouais. Pendant qu'il a dormi, oui. Il y a une machine rouge.
0: Qui crase un pigeon blanc.
1: Qui crase un pigeon blanc. Mais c'est action, ça. Gressive maths à la personne de Réaï.
0: David Zonzo n'est pas trop bon, non? Non,
1: non, il a dit, lui, il y a un coq rouge qui a mangé un maïs. Mais tu as semblé que maïs a collé dans le coq. Dans le coq, là.
0: Alors, de cause, papa.
1: Problème va finir.
0: Allez, causer. Et d'ab salier Daniel Israël Altidor sous traque ça. Madame Salier Daniel, repose frère. Le défenseur l'Espagne a repoussé. Ria Zabalon, elle pas joué dans rien. Monsieur a conservé. Arabie Saoudite.

0: Un total de 4 fautes dans le match à football, ça.
1: Ouais, c'est 3, 2, et sélection espagnole l'a fait, et puis Arabie Saoudite fait un seul là. Même parce que malgré tout, Arabie Saoudite est un peu prudent pour éviter que les coups français ne pas joindre, puisque on a des gens qui ont un bon pied, à tout le monde qui a fait mal avec eux, bien, pas de trop anti-jeu. Unique faute qu'ils ont fait dans le football là, c'est notre 30e, c'est monsieur Zaxé Salem. Salem Aldarsari, il était pris un carton jaune sous faute de ça qu'il devait faire.
0: Un problème, oui, man.
1: Là, Espagne qui fait une troisième faute. Parce que là, avancé vers fin, première période là, Espagne lui-même qui voit que la première période ça, licence et en face.
0: Ils font fly.
1: Oui, à sa balle, encore lui.
0: Oh,
1: c'est
0: pied
1: joué à quel point.
0: Ça, là, tape dans le cou.
1: Pied joué à quel point là. Sinon, la situation était capable de façon l'autre plus compliquée pour une sélection. Saoudienne, hein? On va y aller. On va y aller, Fredo. Quand la gueule est un coup. Oui, quand la gueule est un coup, garçon. En tous les cas, c'est ça. Et je pense que l'arbitre va mettre un terme. Oui, c'est ça. Oui, c'est ça. Première période là, qui terminait 3 goals à 0 en faveur espagnol. Yo. Yo même qui était tenu en échec, entré en lice face avec yon sélection Cap Verdienne, qui en quelque sorte kembe Espagne en gauche. Il n'y a pas de possibilité avec espagnol surtout pour être capable de faire goal. Mais je dis à la espagnol yo même qui comprennent que difficulté ont été gagnées dans fin match face avec Cap Verdienne. Ils comprennent que lorsque tu as pris des temps, mais à la fin, la situation lui-même était empirée dans le meilleur, et bien on prend bonheur. Donc, ce n'est pas une espagne habituée, ouais, et cap, ils ont façon l'autre pressurer l'adversaire trop lorsque le match a commencé. Espagne plus contenté pour appliquer le football Barcelone. Donc, c'est une Espagne qui jouait à la Barcelone. Donc, je pense que dans ce sens-là, Espagne lui-même qui apprend. De entrer en lycée, eh bien, vu avec apprendre qu'il apprend de entrer en lycée, il a dit tête, il n'y a pas bral tardé trop. Il a pas, tiens, à ce que pour marquer goal de très tôt dans le football là, il a passé souvent, il y a plus ou moins calme. Et c'est ça qui fait à 3-0, parce que là, pas de trop de bagailles à reprocher, et bon côté espagnol. Donc, il était avec Arabie Saoudite pour lui, en quelque sorte, éviter. Plus dégâts, hein? Parce que à 3-0, parce qu'il y a un pile de dégâts à faire. Donc, c'était avec eux éviter plus dégâts parce que nous pas allemand avec Arabie Saoudite pour y marquer 2, 3, 4 goals. Donc, nous pas allemand avec ça. D'ailleurs, il n'y a pas gagné assez d'éléments, ouais, il n'y a pas gagné assez d'éléments de façon à ce que vous êtes capable de faire jouer avec Espagne. Il n'y a pas gagné assez de monde pour que vous remontez au score face à Espagne. Oui, c'est football, nous pas écarté possibilité à, nous pas écarté possibilité à. Mais parce que surprendre Espagne pour prendre la main 3-0, le Real Arabie Saoudite pour aller faire 3 buts partout avec lui, bien battre 4-3. Hey, monsieur Rendement Foussage, bah oui, Arabie Saoudite pour aller baiser pour faire ça. Et Daniel.
0: Daniel, t'as des noms dans le téléphone, pas attendu sur internet là.
1: Ni Espagne ni Argentine, les pelotes. Ils ont finalisé ici, ma voix jouer, il y a marron.
0: Et bon, c'est pas marron, c'est fédération.
1: Daniel, on va aller.
0: C'est fédération, pas qu'on entend.
1: Ah bien, y a une pelote.
0: Daniel, où là? Et peut-être dans le téléphone, n'a pas attendu sur le laptop là.
2: Ok.
0: Daniel, avancez non.
2: 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Bien, et n'a regardé match histoire la photo, moi c'est qui par rapport avec match Cap Vert là. Espagne plus ou moins plus agressif par rapport avec le premier match. Il était fait match avec Cap Vert 0-0. Donc on est compétition ça. Confrontation directe, il y a un rapport avec goal pour on est capable de goal en tout. Ouais. Même parce que l'équipe espagnole là, j'ai l'habitude. Et Cap Vert cap défend tout. Et l'équipe habitante de défense cap défend. Parce que

0: Exactement, pas gagner boule là. Il est plus facile pour une situation difficile pour moi de 3 goals. Même l'équipe Abidjan dit là, Abidjan joue pas contre attaque, mais il n'y a pas vraiment gagné mon devant comme équipe vraiment comme c'est capable de passer défense. Espagne là, non pour moi-même, Espagne, il voulait faire l'essentiel par rapport avec premier match. Vous comprenez? C'est ça, mon ouais tout. Et moi, c'est que Espagne, si l'équipe Abidjan dit là, pas quand il y a même gens, moi, c'est que Espagne a toujours marqué 5-6 goals parce que. Donc on est des compétitions ça par rapport avec Jean Fête là, il m'a dit que souvent trois yo pour premier dans groupe là, il m'a dit c'est plus pour marquer parce que Espagne ça que Espagne pour match ça vers là, on pense que yo prend un peu leçon pour après dans match yo plus agressif devant camp et puis yo foutent un peu tout par rapport avec premier match yo tapé en face ça vers là.
1: Oui, c'est ça Daniel. Mais je pense que il est évident tout d'ailleurs Cap Vert alors en Arabie Saoudite face avec Espagne, normalement, pas de comparaison entre deux sélections. C'est vrai que, en termes de titre, dans la question Coupe du Monde, Espagne c'est Youn. Arabie Saoudite c'est zéro, mais Youn n'est pas trop passé de quoi pour t'a dit qu'il n'y a pas trop de comparaison. Mais cependant, lorsque l'Espagne, qui passait des mondes en cours, Figo, ou passé plus près de nous, Youn en cours, André Iniesta, ou passé des mondes en cours, Bernabéu, je pense que là, Espagne avec Arabie Saoudite, c'est la journée avec la nuit. C'est soirée avec la journée. Je pense que pas une trop comparaison. L'illogique, l'innormal pour que nous ayons Espagne qui comportait en maître et puis il mettait Arabie Saoudite en subalterne dans une rencontre de football pareil.
0: Nous tout à fait d'accord avec nous, Rafi. Je suis tout à fait d'accord avec ma fille. J'ai des matchs, surtout nous connaissons. Et pour vous, mes matchs, Espagne fait match. Et nous connaissons tout dans le groupe ça. Espagne est un client qui n'est pas vraiment facile. On a parlé de Igwe qui a fait match. Et puis, nous avons match. Igwe a joué tout à l'heure. Je pense que le troisième match, j'aime dire tout à l'heure, il m'a dit c'est un peu le goal pour marquer parfois. Il y a des adversaires qui ont des bonnes différences de goal qui vont permettre que le joue en premier. Ou après maintenant groupe là. Moi-même pour moi-même tout, donc on est immédiatement équipe qualifiée parce que et le bal du 16e de finale, au bout que j'ai ma connaissance qui nous bal contre, parce que il y a des équipes dans la Coupe du Monde là, lorsque bal contre avec eux, match pas facile parce que tout match est différent par rapport avec des matchs peut-être avec des équipes comme ce qui pas vraiment de niveau. Jean-Alexis te dit, je pense que arbitre de l'histoire, pas une différence.
1: Ah ouais.
0: Il y a une grande différence parce que le gars de l'histoire, il fait tout. Ça le fait dans mon football là. Et puis, il y a un championnat qui est au niveau tout, avec des joueurs qui sont très techniques, par rapport avec le style de jeu tout. Parce que le bal joue avec Espagne, il y a un grand travail pour faire lorsque vous ne pouvez pas gagner mon football. Mais il y a des équipes qui ont gagné, le bal joue avec Espagne, on va pas faire la légère.
1: Vous êtes obligé de craindre. Même si les Argentines ne sont pas, vous êtes obligé de craindre.
2: Normalement. Daniel Wallet, ou là?
1: Alors.
0: Et à moi là, oui.
1: Un livre de titan avant même que vous le donnez non via avec un petit retard qui gagne et moi c'est ça Daniel, moi c'est ça et le temps pour que nous capables en quelque sorte remercier et partenaire nous yo hein et mettre le Maradona et le Maradona Marcel Fredo. Merci Daniel, moi c'est que Daniel a bien pour le capable retourner et même j'ai avec Valdano qui toujours fait là et Daniel c'est confrère nous ici à dans Radio Boss FM nous tenions un bon petit bout de temps depuis que nous avons travaillé ensemble mais vu avec une situation de répulsivité territoriale qui a ravagé le pays Haïti et bien ça vient de faire que il y a pas mal de monde hein, qui ont même quitté le pays et bien Daniel a fait partie donc en tant que professionnel je pensais que monsieur Atap gagne assez de bagages dans la nuit pour le vivre la Cali confortablement. Malheureusement, le pays a décidé autrement. On n'a pas été pays Haïti. Il a décidé autrement. Il dit au même sous cas professionnel, mais normalement, libéralement des pour goûter en pile et où doit être d'accord par moment pour impliquer et dans des actes vagabondage. Malheureusement, pour nous, et si vous pas d'accord impliqué dans les actes yo, eh bien c'est garder ou après. Ou même qui c'est un professionnel ou a sans et sans valeur dans un groupe de monde mais il y a des monde qui comprennent l'effort, il y a des monde qui comprennent le travail là, il y a des monde qui comprennent qui valent le sacrifice yon monde lui-même li fait pour le capable yon façon l'autre rivé dans niveau ça parce que jouer championnat en première division dans un pays ça c'est quelque chose et dans le football c'est une profession que Daniel était capable la caille là il dit bon moi même oui moi fin jouer pour Racing de Gonaïve et m'a bataille pour me faire sélection même si pas la chance faire sélection mais moi qu'a dit tête moi ben continuer prendre formation et puis pour me rester dans question football donc capable yo Andy et un préparateur physique ça qu'arrive également c'est coaching qu'il remet donc tout ça était capable prendre en ligne de compte malheureusement et pays à lui-même en pile fois dans situation ça a décidé autrement et ça vient fait que nous pas capable gagner Daniel qui dans studio avec nous et si c'est pas quand ça va être Daniel qui va dire m'a bien fait mon là et après ça m'a retourné oui il dit ça mais chaque dit là le plus souvent et ben il va venir façon de souhaiter donc tout ça on rentre en ligne de compte alors le temps pour profiter saluer PDG Josas Mathurin gagner Daniel Bar et recharge des appareils électroniques. 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ce que Mondial est capable d'arriver joindre Zamio sans que cassé et Fredner Asima le temps de la pause n'a pas retourné dans très peu de temps hein ne pas trop tard devant nous n'a pas retourné après quelques minutes mesdames messieurs oui quelques secondes même pour deuxième période match football là.
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0: Bien, merci. Avec Daniel Valson, d'autres magiques là, mettant notre série au sérieux. Nous retournons, mesdames, messieurs, pour la deuxième période de match football qui opposait l'Espagne face avec l'Arabie Saoudite. Une rencontre qui est nettement dominée par l'Espagnol. 3 goals à 0 pour une première période. Je pense qu'on n'est pas capable de mieux. Hein? On pas capable de mieux. Avec coéquipier Lamine Yamal, yo même qui te comprennent que 0 but partout face avec Cap Vert là, il était fait vraiment tort. Et par conséquent, il a regardé comment est-ce que capable mettre des voyous au propre dans deuxième match et dans phase des groupes là. Alors vu avec l'autre match là qui était terminé à égalité, eh bien tout le monde dans groupe là a gagné un point. Et c'est deuxième match même qui va justement désigner équipe qui prend première place. Dans le groupe H là, mesdames, messieurs, bon, moi, je salue Maître Laura Maradona et bon, moi, salue encore une fois Fred Nalsima, dit Fredo Blaise Intime, la belle Lia, la belle Dibou, nous saluons Fredo. Fredo loin, et Maître Laura Maradona.
1: Et bonsoir Alexis, bonsoir Fredo, et bonsoir PDG nous, José Zaza Mathurin. Et Daniel, et Israël a dit non, et depuis les États-Unis, j'aime pas brancher non, monsieur. Ouais. Et respect FM, Alexis et Anelson de Akaré depuis Petite Rivière Bayonnais. Nous saluons l'autre fois encore tout et super connecté. C'est un plaisir pour être capable de retourner et dans la deuxième période match de football, ça a côté que l'équipe espagnole, les mêmes défenses avec l'équipe saoudienne, Espagne à la mi-temps qui est amenée par 3 goals à 0 dépend de l'équipe saoudienne, mesdames, mesdemoiselles et messieurs.
0: Oui, et mettre le Maradona pendant qu'il va préparer pour aller remercier et différents partenaires. Nous, alors, faut que nous disons rapidement, et sélection espagnole là, il a déjà effectué deux changements dans le football là, via avec Pépin Physique qui était gagné bon côté la Mignamal. Nous connaissons que si un joueur qui a peine sorti sous blessure, eh bien, il a fait sortir. Et Lamine Yamal, dans le football là, il a remplacé le par Jérémy et Pignot. Et puis, il a gagné Oyarzabal et double buteur. Mesdames, messieurs, qui laissent le compte là pour Ferran Torres. Peut-être que Espagne n'est pas cherché meilleur buteur. Hein? Il a dû quitter Oyarzabal pour continuer à faire goal, mettre le Maradona. Donc, peut-être que il a regardé comment est-ce qu'il est capable de permettre à ce que chaque monde fait un petit coup. Hein?
1: Oui, je suis entièrement d'accord avec lui parce que il y a mal sorti sous blessure et déjà mené par 3 buts à 0 et il n'y a pas un adversaire qui est trop détail qui va être capable de remonter le score. Et non seulement ça, il y a des éléments qui sont très importants. C'est le résultat que tu as besoin et il y a déjà jeûné. Donc, pas la peine pour y aller quitter.
0: Détour, c'est forcé.
1: Oui, important.
0: Et on a dit que Gagné et Kano qui entrent dans la place Al-Kaibari pour sélection saoudienne. Non, on devait également Gagné Al-Jouaï qui laisse place pour Al-Hamdan. Le temps mettre le Maradona dans
1: oui, le partenaire. 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Donc, voyez, 4e goal pour l'Espagne.
0: C'est 4e goal.
1: Et Koukou est là.
0: Alors, c'est autogol. Parce que Koukou a frappé. Et il est repoussé par Al-Hawais. là il prend en pied yon saoudien
1: et il rentre au fond. 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
0: Oui, c'est ça. Maître Loa Mardena, c'est Autogol. Alors, Hal Tambakti. C'est monsieur, mesdames, messieurs qui m'a marqué contre Kanlié. Après, on tire du pied gauche de Marc Koukouéa. Et ballon lui-même qui était repoussé par Gadzen Biya. Mais citoyen qui dit Gadzen Biya, même si on ne pas prendre goal, mais moi-même, m'en vis au goal. Et là, monsieur, lui-même. Li mette ballon au fond des filets, madame, monsieur, contre propre Kanli. Et m'a dit que si Espagne, il était. Alors, on dit joueur espagnol, il était plus précis dans tir depuis la première période là. Normalement, on tape joueur Espagne qui a marqué plus de goals parce que gardien de Bial n'a pas vraiment anticipé sur une série d'attaques espagnoles. Et là, on a essayé de prendre une attaque là. Malheureusement, on a Simone qui dit. Et ça trop facile. On a Simon, mesdames, messieurs, lui-même qui dit ça trop facile. Et là, ils font dans ce manière, n'a pas rapidement avec. N'a pas les vraiment les Espagnols. 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Il a cherché monsieur Pignou. Est-ce qu'il a bien arrivé? Mais non, monsieur a pas bien arrivé. Il a vraiment n'a pas gardé, mesdames, messieurs. Monsieur Pignou, il dit bon bagage à son main. Malheureusement, il n'a pas bien arrivé. Il n'a pas bien arrivé. C'était des préférences. 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Encore une fois, mesdames, messieurs, n'a pas gardé côté au monde de coup, n'a pas les deux que. 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Et là vraiment, sélection espagnole là, qui dit m'prend yo. À 4 à 0. Mais là vraiment, Arabie Saoudite, y'a un problème. 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Mais là encore une fois, monsieur Al-Hawais, lui mettait tout le monde d'accord, mesdames, messieurs. 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Ballon balancé. Récupération de mesdames, messieurs, joueurs espagnols. Mais là vraiment, t'es que monsieur l'arbitre. 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vague, avec les Espagnols, il a vraiment, monsieur Rodri, Rodri, ça t'a dit ça, monsieur, Rodri, ballon d'or avant Neymar, oh, l'éternel, gardez problème, et là, on va arriver, c'est la vitre, la vie 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le empêcher vraiment, ça, ou disant pas de cavalier, encore une fois, mesdames, messieurs, n'après ce frappe là, il a vraiment, monsieur Actal, tenté, prend longueur, yon monte coup, n'a pas les 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n'a gardé Pedro pour, monsieur a pensé le rabot sur action, malheureusement pour lui, on dirait que moi, c'est pas pressé, comme si moi, monsieur, pressé, yo gagne les besoins de faire 7 là, yo besoin faire 7 à 1, yo besoin faire 7 0 à, yo besoin faire 8 2 à, oh, l'éternel, gardez problème, gardez problème qui va là, gardez problème, les Espagnols qui ont les cuits, la passe pour la monsieur avec, n'a pas les vraiment, ce monsieur qui répond au débédri, la passe dans les trous, problème peut-être, mais là vraiment, la bonne sortie du voté, et là vraiment, monsieur Halois, lui mettez d'accord, et c'est pas poussé, il a pesé sur l'accélérateur, et là monsieur Audry, la passe n'a bien avec, n'a pas les monsieur Bédri, libre à le faire frappe là, il fait passe n'a bien avec, monsieur Audry, la passe en ouverture, Pedro Polo, lui balance, rien pas tombé, mais vague là toujours là, avec un monde de Alex Baena, font bagaille garçon, mais la balle au pétrole qui passe très vite, avec l'Espagnol, monsieur, oh là vraiment, il a pesé sur l'accélérateur, capable de problème, avec monsieur Audry, la passe bas au pied à gauche, il a vraiment, il a bien plaisir, mettez le pied derrière, mettez le abandonné, mettez le pied derrière, et là vraiment, il y a bien plaisir, bon, gardez pour moi-même, avec madame c'est l'Espagnol, la passe bas haut, avec un monde d'un coup Audry, un bon capitaine, il joue avec Marcou Kouria, il n'est pas pressé, monsieur Pedri, madame monsieur la passe d'appui, avec un monde d'un coup, n'a pas les vraiment, monsieur Pedri, oh là là, il y a joué boule, il y a bien plaisir, n'a pas les avec Pedri, la passe en louche, qui voulait, mais finalement, mais finalement, ballon ça, mesdames, messieurs, Calvin Kousli, hors des limites du champ des jeux. Et là, vraiment, n'a pas gardé ce que nous, Al-Bouraïkane, est-ce que le Brésil sortira contre là? Mais là, mesdames, messieurs, n'a pas apprécié sortie. Yon Muntaku Halhuaïs, pour le terrain fait échec, avec attaque espagnole. Bon, gardez pour moi-même. C'est Brésil pratiquement en train de toucher. Mais là, vraiment, n'a pas gardé Rodri Ballon d'Or sur que nous. Mais Rodri Ballon d'Or, mais monsieur, Rodri Ballon d'Or, mesdames, messieurs, oh, l'éternel, fanatique Vinicius Junior, comment nous y est, bon, gardez moi-même, avec la sélection, mesdames, messieurs, soyez les plus, y'a gagné la défense avec Unai Simon, la passure, monsieur Paou Koubassi, qui joue la version, mesdames, messieurs, en direction de Dani Olmo, la passe, mesdames, messieurs, oh là là, la gay petite madame, non, mais là, le père du ballon, n'a pas les vraiment, Pedro Polo, mais là, mesdames, messieurs, Arabe, Abissa ou dit qu'après monter ballon pied, est-ce que t'es gagné à comparer sur la vitre? Abissa ah, qui dit, levé pour Baïboul, récupération très vite, du côté, mesdames, messieurs d'Espagnol, et là, yo pressé, bon, gardez pour moi-même, avec madame, messieurs, la sélection espagnole de football, et là, vraiment, y a pesé sous accélérateur, est-ce que vous avez besoin de touiller Arabie Saoudite, est-ce que vous avez besoin de tout Arabie Saoudite? C'est question de poser. Longue balle à gauche, ma coucouille à déviation de la tête, mesdames, messieurs, avec, n'a pas les vraiment, yo, monte coup, est-ce que c'est la porte? Longue balle sur les flancs droits, mais là vraiment, Espagne, qui a fait circuler ballon, ouh là là, Espagne, vieux boule, monsieur, la passe dans les trous, ballon, ça, qu'on voit ça, je vais le vague, avec les Saoudiens, mais finalement, Mais finalement, garçon, c'est un ballon, mesdames, messieurs. Calfri Koussi Ordel, du champ des jeux. N'a pas gardé Infantino. Est-ce qu'il dormit maintenant à Maradona? Est-ce qu'il dormit? C'est une question qu'il nous pose.
1: Bon, gardez-vous, moi. C'est vraiment vrai qu'il y a une majorité mature. Absolument. Et tandis que Mathieu a joué dans trois pays, et il y a deux villes ou encore pays, c'est de longue long distance. Ça m'a dit comment je vais faire pour qu'il est arrivé. Hein?
0: En tout cas.
1: Alors, c'est là qu'on dédouble tout.
0: Ouais, je me connais, garçon. Les gars font monter dans la galère. Regardez, garçon, où est-ce que de l'autre côté? C'est ça que belle là, oui, monsieur. C'est ça que belle là. Lorsque vous avez un cob, toute zone prête. Lorsque vous avez un cob, tout pays prêt. Si vous croyez menti, mandez Daniel Valson. Si vous croyez menti, mandez Daniel Israël Altidor. Si vous croyez menti, mandez Laura Maradona. Si vous croyez menti, mandez Fredin Alcimadi Fredo. Et là, on a parti rapidement avec madame, monsieur. N'a pas de la sélection espagnole de football, Jürgen en deux terrains, la passe n'a plus sur monsieur Rodri, la passe barre avec Dani Olmo, qu'elle passe les trous, ballon ça contre passage, retire comme monsieur l'arbitre, bah monsieur côté pour jouer boule, n'a pas très vite avec les Saoudiens, mais là vraiment, Makou Kouréa qui l'a fait bonne garde, il dégage, madame, monsieur ballon, ballon les baguettes, mais là vraiment, gagnant espagnol qui joue le sport, n'a pas gardé Saoudien, li pas d'accord, madame, monsieur, avec décision arbitre. Là, c'est monsieur Salim même. Est-ce que c'est Al-Kaibari? Est-ce que c'est monsieur A? Mais là, vraiment, il pas d'accord avec décision Abit Central là. Et Abit Central qui dit, c'est moi qui chef de garçon, c'était monsieur Kano. Monsieur Kano lui-même, qui pas d'accord, madame, monsieur, avec décision Abit Central là. Et là, dit monsieur, avancez, avancez. Il est coupé de carton jaune. N'a pas parlé vraiment, Mohamed Kano, gagné d'aucun sélection saoudienne qui a annoncé deux changements. En tout temps, il faut que nous disions que le match football a quitté momentanément. Nous avons gardé Nico Williams. Nico Williams, madame, messieurs, qui sans nul doute va faire apparition dans le football là. Gagné du côté des Saoudiens. Ferras, Hal, n'a pas parlé de Hal Bouraïkan qui sorti dans le football là. 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gagné Alex Baena qui laissé place pour Nico Williams de même Daniel Olmo fait les frais pour Mikel Merino donc c'est différents changements ça yo qui jusqu'à présent gagné dans rencontre football là hein c'est ça en tous les cas c'est ça mettre la Maradona et la espagnol yo qui profite mesdames messieurs a roulé effectif yo y a roulé effectif yo bon garder pour moi moi-même qui ça Mikel Merino va 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mais là, yo tacle, messieurs, que dit l'arbitre central, t'es gada gè faute, mesdames, messieurs, Ferran Torres, t'es gada fait faute, sous défenseur saoudien, encore une fois, n'a pas reçu l'action, mais là, Torres, on est capable de passer la garçon, ou t'es doué qu'il a fait passer là, malheureusement, Torres, lui-même qui t'a shooté pied défenseur, Torres qui t'a shooté pied au monde d'un 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sûre, n'a pas parlé vraiment, monsieur Paou Koubassi, Koubassi sous Unai Simon, Unai Simon Gual lance avant, il ouvert avec monsieur Laporte qui joue une ouverture sur Makoukouya, déviation dans l'axe, mais finalement Marc perdu, récupération très vite du côté des Saoudiens, mais c'est pas pour longtemps. Espagnol qui dit bon ça garçon, bon ballon garçon, bon ballon garçon, et après monter rapidement avec Maestro Pedri, yo mettez la terre, que dit l'arbitre central, levez vous baille boule garçon, levez vous baille boule, mais là vraiment d'après battre rapidement avec les Saoudiens, font bagaille pour eux, non, la passe à gauche, mais là vraiment, ils font poser, ils pas pressé, ils pas pressé, ils pas pressé, avec Al-Harbi, Al-Harbi qui est dans la situation, la passe à la défense à net, avec Ali Ladjami, qui joue en ouverture sur, yo Mountakou Saoud, la passe à la mèche dans la défense à net, avec yo Mountakou, n'a pas les vraiment, Ali Ladjami, Ali Ladjami qui joue en ouverture sur, n'a pas les donc, Al-Tambati, Al-Tambati qui joue bas, avec Al-Harbi, ou l'éternel, est-ce que t'es que dans le bagage, monsieur l'arbitre, il a vraiment, n'a gardé Salem, Al-Dawsari, lui-même, mesdames, messieurs, qui part vraiment recevoir ballon, et finalement, l'Ital finit coup, c'est la touche, n'a pas tiré rapidement, avec les espagnols qui ont la situation, la passe avec Unai Simon, Unai Simon qui font poser Kounia, lui pas pressé, le pas pressé, le pas pressé, le pas pressé, lui pas pressé, le pas pressé, puisque yo, en les mouvements, ballon balancé, ballon balancé, mais bonne sortie, et du parti, n'a pas les donc, monsieur Hal Wais, mais là vraiment, espagnol qui met des visuels dans ça, avec Makoukouya, la passe un petit peu, mesdames, messieurs, à gauche, et là, capable, bien problème, mais là, Ferran Torres pas marqué gol là, et là, Mikel Merino vraiment, n'a pas gardé, mesdames, messieurs, mais passe là, est-ce que va gagner une position avancée là, est-ce que va gagner gain, et là vraiment, yon moun d'un coup Ferran Torres, li pas mette ballon au fond des filets, est-ce que le pas de pas gardé une bia, et là, monsieur, a été bien sorti, pour le capable de cache li, malheureusement pour Ferran Torres, et heureusement pour, n'a pas parlé donc, 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espagnole de football, et là vraiment nous réalisateur li pesé sous la miniamal, yo rete sous la miniamal, oh l'éternel me garder pour moi même avec Messi Laporte, la passe nous sur yo monte coupa ou 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Et bah, il finit coup, sans nul doute. Alors là, il finit coup, c'est un corner. Corner pour l'Espagne. Sixième corner pour l'Espagne. Sixième corner pour l'Espagne en contre football là. Sixième corner pour l'Espagne. Yon pour Arabie Saoudite. Bon, gardez pour moi, moi-même. Bon, gardez pour moi, moi-même. N'a gardé Nico Williams Junior. Monsieur Ali même qui joue contre la Rémoise. Et là, vraiment, la passe en appui. Mettez coup de sang sous Mounio. Mettez coup de sang sous Mounio. Le sang problème, peut-être déviation. Mais là, mettons frappe, garçon. Rien pas tombé. Nouvelle avec madame monsieur avec l'espagnol mais là vraiment arbitre qui dit que dans bagaille puisque gagne madame monsieur Rodri qui était trouvé dans position avancée et là vraiment n'a regardé Pedri qui ça monsieur a gagné qui ça Barcelone a gagné qui ça monsieur a gagné et là mettre le Ramadona 68e minute de jeu c'est pause fraîcheur hein c'est pause fraîcheur le temps pour nous capables de profiter remercier différents partenaires.
1: Oui, effectivement Alexis, nous là c'est grâce avec PDG non Joseph Samaturin, Daniel Bar et au Chadez Paris électronique, boisson gazeuse alcoolisée, Union matériaux de construction avec PDG Billy 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
0: Oui, c'est ça. Et gagne monsieur ça qui c'est Pedri qui laisse en contre football là pour yon monde tant que Fabian Ruiz qui entré du côté des Espagnols et madame monsieur Espagne lui-même cap mené par 4 buts à 0 face avec Arabie Saoudite. En tous les cas, c'est ça. Merci Maître Ramadona. 71e minute de jeu. Ballon balancé du côté des Saoudiens, mesdames, messieurs. Mais finalement, repoussé de la tête nouvelle vague. Avec les Saoudiens, yo marché sous ballon. Récupération très vite. Avec les Espagnols, Marco Cuéa passe en retrait sur. Yo monte en coup la porte qui balance en avant. Mais là, elle perdu. Dégagement, puis nous la caille. Est-ce que le dégât a sorti? Est-ce que le dégât a sorti? N'a pas gardé Saoudiens, yo. Y a un des ballons. Y a un des ballons, y a un des ballons. Et Marco Cuéa li dit pas besoin pizza avec papa li pas besoin pizza avec papa et la garçon ben me garder moi avec n'a pas vraiment les espagnols mesdames messieurs qui avaient sorti mais c'est pas pour longtemps ballon perdu qui va se vite avec les saoudiens la passe à gauche il a sorti calmement avec monsieur ça Al Harbi li gère la situation font bagarre garçon botacle réalisé mesdames messieurs par la défense espagnole de football et la ballon perdu c'est pas pour longtemps garçon n'a garder saoudien yo yo envie font bagaille yo envie font bagaille bay ballon à gauche bay ballon garçon la passe retrait il a multiplié passe bon garder pour moi moi-même bon garder pour moi moi-même avec mesdames messieurs les saoudiens la passe dans les trous danger pour Espagne mais non garçon ou pas de faire comme ça et la espagnol yo qui dit grand monde rete grand monde ti monde rete ti monde mais là vraiment Luis Alfredo mesdames messieurs qui n'a regardé sur que nous Monsieur Ali même qu'a fait Shelbert puisque équipe lui en les mouvements le temps pour nous profiter saluer Sulien Dorvilchen yon camarade yon ami yon frère bon garder pour moi n'a salué Alphonse Soussin ou l'éternel espagnol même qu'a fait causer sous Arabie Saoudite saoudien yo qui weke mesdames messieurs yo nan moment difficile yo wè bagay yo difficile pour yo bagay yo pas piti non yo pas piti bagay yo pas facile et là vraiment y a après ton match face avec Caver est-ce que vous allez faire la victoire est-ce que vous allez prendre la défaite est-ce que vous allez faire match là mais jusqu'à présent c'est question que nous dit bon regardez moi avec n'a pas vraiment la sélection espagnole de football bah passe là dans trou à garçon ballon balancé mais bon placement de la défense nouvelle vague avec Nico Williams là monsieur la passe Makoukouya retiré contre moi Gadjel efface vis-à-vis et la passe rapidement avec monsieur Fabien la passe là sur monsieur Nico Williams lui danser et là madame monsieur ballon qui contre passage en tous les cas c'est ça n'a pas gardé sur nous yon moun d'un coup n'a pas parlé mesdames messieurs monsieur Salim même qui relé Mohamed Aboulchama monsieur a pas conscient n'a pas gardé monsieur Mohamed Aboulchama et là yon en difficulté attaque espagnole le stade de terre mais bon placement de la défense mesdames messieurs nouvelle vague avec les saoudiens mais c'est pas pour longtemps espagnol qui dit bon ballon yo dit bon ça la passe dans les trous capable gain problème la frappe qui va venir mais bon jaillissement de la défense saoudienne de football et là monsieur a critiqué ballon net n'a pas les vraiment yon moun tan comme mesdames messieurs Ali la Jami li dit pas besoin puis cela papa et David Raya qui n'a pas gardé là oh l'éternel c'est pas 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pour sélection saoudienne et là vraiment espagnol qui connaît la situation il a essayé de sortir rapidement avec yon moun tan kou n'a pas les deux monsieur Paoukoubassi font bagay garçon c'est nan Barcelone qui l'a joué et Mouik la porte mesdames messieurs la base de la terrain avec monsieur Fabien yo joue l'un qui défense la tête avec monsieur ça ou Nay Simon la passe sur Paoukoubassi qui joue une ouverture sur n'a pas les vraiment yon moun tan kou et Mouik la porte qui joue la terrain sur n'a pas les mesdames messieurs Nico Williams ou l'éternel espagnol you cap bay plaisir y a bay plaisir 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droite il a vraiment capable de problème yo petit passe à droite mais finalement malgré mais y a bay plaisir c'est ça que belle là yo d'accord que je vais te la gagner toi résultat la donne mais jaillissement mesdames messieurs il a monsieur Ali même qui retire ballon dans surface déparation il dit préfère que pour toucher à garçon sinon ça t'est capable compliqué et espagnol yo qui parle lâcher prise bon regardez pour moi il la touche pour mesdames messieurs n'a pas vraiment la sélection saoudienne de football mais Mikel Merino qui pas d'accord avec des services là et Oyazabal qui n'a regardé ce que nous mais Mounio s'il vous plaît mais Mounio n'a joué 76e minute de jeu c'est 0 pour Arabie Saoudite et 4 pour l'Espagne. Bon, regardez pour moi-même la passe là qui est défensée avec yon moun tan kou Nay Simon ou Nay ki l'ak terrain et la pressé aussi rapidement. Yon pas pressé puisque yon enlève mouvement. Yon pas pressé. La passe à gauche, Makoukouya, li joue en profondeur, mesdames et messieurs. Monsieur Nico Williams, mais là yon mène, habite la divagne, levez vous baïboule, jeune garçon, levez vous baïboule, ça vous dit que vous avez attaqué, font bagay. Gardez l'espace qui gagne, poussez en retrait, mais ça mette ballon. Hein. Comment qu'il a joué et pour qui ça qu'il a joué? Est-ce que c'est pas pour goal? Est-ce que c'est pas pour goal? Et là, vraiment, ça vous dit qui brèche à son bagaille. Yo brèche à son bagaille. 77e minute de jeu, Espagne 4, Arabie Saoudite 0. La passe à gauche, déviation de la tête, mais finalement, ballon ça lui-même. Qui t'a fini, coup, mesdames, messieurs? Hors limite, chan juya. Et là, on regarde Alda Ossari, souhaitons-nous, M. Zak Pakwe, et Arabie Saoudite, Bah dormi dans yeux donc essayer comprendre et là les espagnols qui récupèrent madame monsieur avec monsieur Paou Koubassi la passe le monsieur Makoukouya dégagement puis nous la caille qui est-ce qui a raison mais la défense Arabie Saoudite yo dit bam ça garçon yo mettez pio sur ballon et a pas calmement avec monsieur Alda Ansari li gagne la situation font bagarre garçon longue balle en avant maintenant garçon nous font bagarre va contre game des ouvel 78e minute de jeu mettre le Maradona 78e minute de jeu n'a fait boule la marché n'a fait boule la 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vitre arbitre là qui dit c'est touche kembaye et levé jeune garçon pour jouer boule longue balle en avant capable gain problème espagnol yo cabon espagnol le cabon ou prend trop temps Fabien et là tourner sur même la cherche un monde li pas jeune personne et là vraiment li perd du ballon récupération très vite avec les saoudiens la passe à gauche attaque saoudienne monsieur Agvi retourne sur lui même la cherche un monde la cherche un monde la cherche bagaille et là vraiment mauvaise passe Nico Williams qui récupère pour espagnol et là voilà cherche bagaille il va tenter faire un goal il va tenter faire un goal retire comme moi mais non garçon ou pas de faire comme ça ou pas de faire comme ça et Arabie Saoudite mesdames messieurs yo même qui récupéré pour yo aider la mesure possible comment cap jeune goal mais ça pas trop facile li pas trop facile pour yo li pas trop facile bagaille la facile bagaille la gère compliqué li gère les compliqué puisque Arabie Saoudite yo en bas mouvement n'a joué 79e minute de jeu c'est 0 pour Arabie Saoudite et 4 pour Espagne ou l'Éternel garde nos Espagne ça va pas garde nos Espagne face avec Cavé yo pas ka fè gol mais jodi a yo di avec 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Est-ce que c'est pas le premier tir cadré yo? Oui, peut-être deuxième. Peut-être deuxième tir cadré pour Arabie Saoudite. Et Spike qui est déjà sous 8. En tous les cas, c'est ça. Bon, gardez-moi avec mesdames, messieurs les Espagnols. La passe en qualification sur monsieur Paou Koubassi. Paou Koubassi sorti ballon pied. La passe sur Unai Simon. Unai dégage ballon garçon. Font bagaille pour yow. Ou pas qu'on fait rien. La passe sur Paou Koubassi. Koubassi qui peut être de Boutson. Et le jeu de l'axe. Déviation, ça ne marche pas, madame, monsieur le bagarre avec les Saoudiens, mais c'est pas longtemps. Espagnol, yo dit bon ça. La passe à gauche. Monsieur Iñaki Williams. Ma coucou et a fait appel des balles là. Est-ce qu'il y a Bali le seul problème là? Mais là! Est-ce qu'il y a quelqu'un qu'on bagaille?
1: Faute.
0: Jérémy Pignot, ouais. C'est monsieur Alien qui doit être pelouse là. Jérémy Pignot, hein, qui s'est trouvé dans le télescopage avec un Saoudien. Et heureusement pour Arabie Saoudite, il va lancer lui-même. Il n'est pas rentré au fond des filets. Je pense que la situation était quand même compliquée pour lui. Est-ce que c'est pas autogol qu'il a pied là? Mais bousculade là. Mais là, Jérémy Pignot qui était dans. Il va mettre son coup de tête. Hein? Il va un ballon. Il prend un joueur. On est ici, papa. Ou elle est ici. Ou a pris d'un keyo. Ben, m'gardez-moi avec, monsieur Saoud, là, pas dans le trou. Problème, y'a un peu le voir, bisaoudite. Bagaille, y'a compliqué. Principe de l'avantage. Attaque saoudienne. Monsieur Ali, même, qui t'est dans le bagaille, n'a pas les vraiment. Ma coucou, y'a, madame, monsieur. Et là, n'a m'gardé. Habitant Ali, même, qui dit pas de faire ça, garçon. Et Mohamed, l'a demandé secours. L'a dit au secours. Et la coucou, a fait carton jaune. Monsieur l'arbitre. Monsieur l'arbitre, il fait carton jaune. Coucou, a été doué pour carton jaune là, soit tout ça, mettre le Maradona. Par contre, souhait,
1: action. Oui, oui. Arbitre là, qui très clément avec monsieur. Hein? Et par rapport avec action ça. Et donc, nous, action ça, yo. Et souvent, dans quelques matchs de football, côté que habitué, parfois, il paraît un peu clément avec joueur de football, yo. Et ça, lui-même, c'est un peu inadmissible parce que il y a des fautes et joueurs à faire. Et jouer à guitare, on est le carton.
0: Absolument.
1: Mais habite la limite, il décide autrement. Et ça, c'est laisser champ libre avec un joueur football, parfois, pour faire ça, vous et anti-jeu, ça y est, donc on a conséquence déjà. Et ça, ça cause un joueur adversaire, même il est capable de blesser. Donc, ça y est, il faut qu'il habitue capable et repenser sur lui.
0: Absolument. Et mettre le à Maradona, et regarder Mohamed, monsieur Akapal en pile, et. Il y a même monsieur en pile, Salem Al-Dawsari, qui là mais là et mon clapote te tapé monsieur a et parce que là bitan là lui même n'est pas décidé bail carton avec Salem alors et pas Salem c'est et mon clapote malheureusement malheureusement pour sélection saoudienne là qui est vraiment difficulté face avec sélection espagnole de football là et en tous les cas en tout cas, Espagnol, cap ici, pisé sur accélérateur. Espagnol, est-ce que vous une dizaine de buts? Est-ce que c'est ça au besoin? Mais jusqu'à présent, c'est 4 pour vous, 0 pour Arabie Saoudite. 4 pour vous, 0 pour Arabie Saoudite. Yo, dis-moi, consagration, si c'était Argentine, si c'était Argentine, les consagrations, yo, t'as le coup de monter.
1: Ah, ben, on dit, hein.
0: Mais je dis, c'est Espagne qui l'a. Yo, dis-moi, c'est Espagne qui l'a. Argentine commence par A, Espagne commence par E, n'a dévelé cause nous, m'pap entraîne pas comme ça moi-même, et Arabie Saoudite, li commence par A, bon m'gardez-moi avec la sélection saoudienne de football, longue balle, mesdames, messieurs, un petit peu à droite, réception parfaite, mais t'écoute ça, tout le monde y a les seuls problèmes, mais bon placement de la défense, monsieur Sac dégage ballon, n'a pas de vraiment, et m'clapote, la porte, yo peu pour ça, gassom, yo peu pour ça, yo peu pour ça, gassom, et la saoudien yo, yo besoin bagage. Yo envie font goal, yo envie font goal. Bon, gardez-moi avec. N'a pas les vraiment. Est-ce que c'est Saoud? Et la gars commence sur lui-même. La fèche le avec ballon. Yo pas pressé, yo pas pressé, yo pas pressé, yo pas pressé, yo pas pressé. La fèche le avec ballon. Et là, espère qui enlève mouvement. Espère qui enlève mouvement. Et monsieur pas pressé, yo pas pressé non. Saoud, tu n'as qu'à défendre sa net avec le monde de coup. N'a pas les mesdames, messieurs. N'a pas les bras, monsieur. Monsieur Sali même, qui relé. C'est monsieur et Ali Ladjami. Ali Ladjami qui est dans la situation. Font bagarre, garçon. Longue balle à droite. Est-ce que quelqu'un est arrivé? Oui, il est arrivé. Ma coucou est venu chercher ballon. Marché, vine pour un boule. Et là, lui, centre. En rien pas tombé. En rien pas tombé. C'est vrai, il y a un corner, mesdames, messieurs. N'a pas gardé. Et Al-Bouchama, Mohamed. Monsieur Akpressi, monsieur Akpressi, mais là vraiment, Nico Williams, malgré lui entre le pot à faire, il n'y a pas qu'à faire rien, et Egyap Montimon, longue balle en avant, il n'y a pas tombé. Il n'y a pas tombé, alors il faut nous dire que Gagné 2 à 18 et Saoudien, lui-même, qui aurait senti quelques douleurs, eh bien, il marche, il va la profiter. Pour être capable d'apporter les soins nécessaires hein, avec Saoudien, mettre le
1: oui, là, nous avons Espagne qui vraiment et a maîtrisé le sujet. Hein, et ça lui-même, il était prévisible, hein, et puisque j'en

0: Et là, ouais, et c'est pour être capable d'avoir une victoire, ça c'est acquis pour et la Roua. Oui, c'est amplement mérité lorsque nous tenons compte de et monde qui a gagné, ils ont effectivement vraiment riche. Donc, c'est retirer mon pied, mettre mon pied, bien que ça n'a pas empêché qu'il ait été fait nul en face avec adverse et football. Et
1: Ah
0: ça
1: ouais, c'est
0: arrivait
1: ça.
0: à n'importe moment de la durée. Et puis, on go sécurité et puis, les casser dans face avec une équipe de seconde zone. Et ça lui n'a pas épargné l'opportunité. Et je me garantis, si Espagne a joué 3 matchs à suivre face avec Cap-Vert, il l'a difficile pour Espagne à faire des victoires.
1: Absolument.
0: C'est monsieur, yo a regardé des matchs, yo ouais côté au fait, yo ouais ça qui était le fait qu'il pas fait. Et ça lui-même, ben, c'est Espagne, yo corrigé erreur, yo t'ai fait face avec Cap-Vert, manque de réalisme là, parce que yo travaille yo et ça permet parce que et je dis yo assez que yo fait essentiel là, yo fait 3 points et yo marqué assez de goals, yo dominé équipe Arabie Saoudite là, probablement eux-mêmes tout qui était en sécurité va faire un grand point sur Espagne. Hein? 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
1: Oui, il y a Kano qui trouvait le Souvelouza et Monsieur Ali même capitaine Al-Hilal et Mohamed Ibrahim Abdullah Kano. C'est comme ça et 31 années, parce que Monsieur a pris l'âge, Kano, qui saute pour la son nécessaire et à partir de ce moment, il va la mesure capable replacer les convenablement et t'as simplement où monsieur a gagné sans souli et par conséquent l'objet a changé. Ah. Et voilà, champion haïtien, vous avez vu, comment va Mario là-bas?
0: Damaril,
1: Comment va Mario là-bas? Allez, rage.
0: T'as cherché en façon d'apprêter un amour fanatique.
1: Y'a une même couleur.
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1: En tous les cas, c'est ça. Y'a dit que champion de vacances là-bas. Au cours des citoyens à jouer là, shot y'a un numéro, Mario y'a un numéro, maintenant. Et gagne y'a un monde à coup. Et Al-Dawsari qui sorti, il y a Khalid Al-Ghanam qui est entré dans le football là. Il a même cap effectué pas mal de changements, mais jusqu'à présent, on n'est pas encore tombé. On n'est pas encore tombé. Alors, faut qu'on dise que après match ça, on a gagné Belgique face à l'Iran à partir de 3 h, on a gagné Uruguay face à Cap-Vert 6 h. Et 9 h, Nouvelle-Zélande face avec Égypte. Parce que c'est ça que nous gagnons dans le calendrier, non? Aujourd'hui, à mettre le abandonnant, c'est 6 minutes.
0: Oui, ben 6 minutes de temps et additionnel.
1: Additionnel.
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1: Les lois finissent le plus doucement, tu restes là-bas.
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0: Je n'ai en langue et outre la langue. Et même dans mi-temps ou de là, on va croyer, hein. Et rapidement, on a partir avec la sélection espagnole de football. Yo, même KBC, parce qu'on dirait qu'il a cherché un 5e goal. Et là, il y a une défense avec la porte. Oui, c'est la porte qui vient. Il prend le chercher au monde. Est-ce qu'il a prouvé avec Captain Audry? Il refuse Audry. Et là encore, la porte, KBC, parce qu'il est toujours avec l'autre assistant espagnol. Est-ce que donc, yo, il est capable de jouer un 5e goal? 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Est-ce qu'il parle possible les gars pour de la part comment c'est arrivé il mettait le retrait avec un partenaire est-ce qu'il est capable mettre en avant attention dans ses face à la frappe danger
1: Fernando S.
0: Est-ce que tu as une position avancée est-ce que tu as une position avancée mais pas de gagner c'est Nous te quittons, well, et nous te quittons, dit c'est pour la manita. Est-ce qu'il y a petit rigolo? Mais non, pas de gain en jeu. Mais non, pas de gain en jeu. Espagne 5, Arabie Saoudite 0, Alexis.
1: Oui, et promenade de santé pour la position avancée. La position avancée.
0: Peut-être avoir une sur l'autre angle pour nous mieux analyser.
1: Non, non, la position avancée là. 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Non, on va pas besoin de l'équipe, mais on va dire pas un goal. 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

0: Alors, ah ben, sponsor Golanger, mon cher.
1: Pas de problème, non, on a blagué dans le conseil de la mairie.
0: Oui, ça c'est Gol, ça c'est pour la mairie.
1: Ah.
0: Gol, ça c'est pour la mairie, pour sponsor Paco Rivero. C'est Gol pour la mairie, Gol pour sponsor. 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
1: Oui dans.
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0: et joueurs qui sont à droite
1: ah, oui.
0: Et, dans zone ballonté
1: oui hein.
0: Et alors Aïs alors à la messe c'est pas une chance tout papa
1: en tout cas
0: à la messe c'est pas une chance et l'espagnol qui
1: suspense ça maintenant oui. Et
0: puis alors parce qu'il y a une possibilité pour réalisateur et c'est tracé
1: oui c'est ça qui tape mieux
0: oui il y a une possibilité ça yo
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0: oui
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0: Oui. 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
1: 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Il dit Haïti qui te baille, il te rappelle tout le temps ça, il va aller où non. Et puis Haïti a vu, il va gagner, va pour nous. Et c'est film d'action, il a regardé.
0: En tout cas, mais si elle prend trop de temps, s'il prend tout le temps ça, je me demande est-ce qu'il va le mettre. Est-ce que c'est goal?
1: Il a pris une décision, il a parlé pour qu'ils soient avancés.
0: Il a dit ça. C'est souvent ça qu'il m'a regardé. Il voulait montrer une reprise d'action. Il a dit ah, là, on va
1: équiper. Là, nous l'a gagné directement.
0: Et, oh, et pour la mairie.
1: Dans le conseil de la mairie. Oui. La mairie, je vais pour.
0: Je vais pour la mairie.
1: 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Ballon que tu es contre Espagnol. Yo, juste là maintenant. À chercher 5e. Est-ce qu'il est capable de venir? En tout cas, il est capable de tenir. N'a pas pris rapidement avec les Saoudiens. Yo, mettez le 3 en déviation avec SRK Kourela. Qui te mettez le. Et là, c'est pour le capable. Yo, entre les touches avec les Saoudiens. Y'a cherché un bagaille. Y'a envie sur son moteur. Y'a envie font goal tout. Est-ce qu'il parle possible? Et là, mettez l'avant avec le Saoud Joa. Non, les balles de Saoud. Mais qu'après le monde. Y'a cherché un monde. Y'a cherché un tête. Y'a cherché un pied. Est-ce qu'il parle capable de jouer le monde? Et finalement, mettez le. Et tête. Et deuxième tête. Rapidement, yo quitte le pour le dernier repas de la formation espagnole de football. Non, les balles de Ounaï Simon et Lagon espagnol qui était sous et à terre. Est-ce que c'était pas Koubassi? Attention, ami, ou pas venir baisser la frère, ou pas venir baisser. N'a pas rapidement avec espagnol, yo pas capable de chercher mon. Est-ce qu'il y a joué avec Koukoui là? 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Est-ce que c'est la porte qui pourrait capable d'ouvrir le faire ouverture à ami et qui mon cap fait appel des balles? 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yo pas gagne rien encore qui ont besoin c'est pendant ce jeune on l'autre mante y a souci quand même mais yo pas gagne trop pas besoin pour ça en aller coucou font bagaille les mettre l'autre et l'espagnol yo qui a fait ce que les ballons quand on passe mes amis quand on modèle passe yo connou les boules en aller Fabienne encore Fabienne qui était rapidement avec pour commencer il mettait du 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et là où était encore avec un autre qui vient attention pour la grande tête mais non et tête là c'était du côté des Saoudiens ballon qui sorti en touche. La balle qui sort en touche, mesdames, mesdames et messieurs, Espagnol, on a donc à quelques secondes pour célébrer première victoire dans 23e édition Coupe du Monde. Et là, on a pris rapidement, ils ont mis la défense, reste la porte, ils prennent le capable de chercher mon nom, on a les porte, et là, ce que la première clé avec Unai, ou encore est-ce que la 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mettait encore avec la porte, il mettait dans le rond médian, et là, nous, Espagnol, il y a multiplié passio, il y a multiplié passio, en pile passant, en pile gol tout, il l'a mis dans le couloir avec Fabien, attention Fabien, il cherche mon nom, est-ce à mettre frappe là, il mettait le, et ballon ça qui rentre, et là, deuxième bagan, avec Saoudien, yo, mais c'est pas pour longtemps, yo, pas qu'à Kembe, pas qu'à Kembe, il s'habite là, dit, c'était déjà un gros bagaille. Et oui, c'est la fin de la rencontre. Et victoire amplement méritée pour les Espagnols. Et eux-mêmes qui dominaient Saoudiens de la tête aux pieds. Et c'est déjà trois points pour Espagnols dans le cadre d'un deuxième sortie. Mesdames, mesdames et messieurs.
0: Drôle de coïncidence, Madeleine Maradona, Japon passe Tunisie 4-0. Espagne passe Arabie Saoudite
1: 4-0.
0: 4-0. Donc, Abgain à 3h, Belgique, Iran, Uruguay à 6h, Bois la Fontaine Cap Vert. Et à 9h, on a gagné Nouvelle-Zélande face avec Égypte. 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
1: 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Espagne qui te gagne position de balle avec 70%, 32% pour Saoudien, yo, te gagne 5 hors jeu dans le match, 2 pour côté espagnol, 3 pour Saoudien, 6 corner pour l'Espagne, 1 pour Saoudien, 22 tirs à bon côté espagnol, 3 pour côté Saoudien, 8 cadrés pour espagnol, Yonan et bon côté saoudien yo, te gen 5 arrêts bon côté saoudien yo, Yonan bon côté espagnol yo, 9 tacles pour l'Espagne, 15 ans pour Arabie Saoudite, 725 en passe tenté bon côté espagnol yo, 668 en réussite, ça qui baille un pourcentage de 92%, 364 en tenté bon côté saoudien yo, et 292 réussite qui baille un pourcentage de 80%, et te gen 10 fautes bon côté espagnol yo, et 2 fautes seulement. Hein, pour et alors bon côté Arabie Saoudite et t'es gagné deux cartons jaunes oui un peu le fair play t'es gagné deux cartons jaunes seulement alors des photos faire c'est des cartons jaunes et des cartons jaunes c'est bon côté Saoudite donc c'est comme ça mesdames mesdames et messieurs pas déconnectés restez branchés tout à l'heure on va pas retourner pour troisième match en journée.
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1: Oui, bonsoir, mesdames, mesdemoiselles et messieurs. 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
1: 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Radio ça y en référence en matière de retransmission match Coupe du Monde yo nous comptons rejoindre Mondo Madeleine Maradona pour que nous capables continuer chemin
0: Et merci Alexis, c'est important. Et là, nous avons Belgio qui va jouer face avec un Iranien. Nous avons pris une sortie. Tous les quatre équipes qui sont comme ça, ils ont fait match nul. Le cas de Belgique, ils ont joué face avec l'Égypte. Ils ont fait un but partout. Nouvelle-Zélande qui a joué face avec Iran, nous rappelons que c'était un match qui était vraiment spectaculaire. Côté était fini, partagé pour eux et ils ont fait deux buts pour tout.
1: Absolument. Et il était jeudi à pour que Belgique eux-mêmes, ils ont en quelque sorte gagné Iranien de façon à ce que vous soyez plus ou moins assuré, hein, de façon à ce que vous soyez capable à plus ou moins assuré dans le cadre. Madame, monsieur, match et phase de groupe, ligue. Alors, mes amis, moi, match. Alors, on a quatre matchs à yo. Côté qui est dans la phase de groupe, Coupe du Monde, FIFA 2026 là. Donc, on était avec monsieur Sayo pour y aller en façon de l'autre, plus ou moins assuré. Puisque nous connaissons, si nous prenons Belgique, et puis nous prenons Iran, je pense qu'en termes de comparaison, et Belgique, il est justement supérieur à la sélection iranienne. Hein? Et c'est ça, mettre la Maradona. Donc, Belgique, même qui doit, ou encore, il est même qui t'a doué, je dis à la, offre-nous un bon match. Il est même qui t'a doué, offre-nous un bon match. Et gagner même sélection iranienne. Et comme ça, il y a capable de faire une autre et assurer place pour yon. Et pour yon 16e de finale poursuite compétition en tout cas là c'est déjà yon connaît madame monsieur avec Belgique c'est déjà yon connaît du côté des Belges yon même qui boit le balancer yon balancer mais là un est pas tombé là personne ne va être capable avec Kevin De Bruyne ballon balancé. 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Et là, vraiment, défenseur qui a fait bonne garde. 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Mais côté, monsieur, même. 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Et là, garçon, est-ce que Romelu Lukaku pas de fond bagaille là? Mais là, Romelu Lukaku t'es frappé, gardien de Bialy. Romelu Lukaku, carton jaune pour Romelu Lukaku, mesdames, messieurs. Carton jaune pour Romelu Lukaku. 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Puisque le team est donc, n'a pas de mesdames, messieurs. 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En tous les cas, il va avoir la cause. 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Bah, là, peut-être compliqué pour monsieur. Il peut être compliqué pour lui. Et t'as semblé que monsieur Ali même n'est pas capable de continuer. Mesdames, messieurs, rester avec monsieur
0: C'est moi qui va bien conduire, de toute façon.
1: Tout à fait, dans la mesure où monsieur n'a pas continué. Parce que nous allons faire face avec un changement prématuré. Là, bon, l'Igui ne va pas trop changer et donner, puisque c'est gardien de Biam. Mais quand même, vu que c'est gardien titulaire là, et au cas par où que et confiance là de gagner, elle ne vient pas même. 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Monsieur Ali même plus ou moins retourné. En tous les cas, c'est ça. 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Yougen sur le flanc gauche. Mais là, monsieur, avec le ballon, attaque des Belges. Mais finalement, madame, monsieur, attaque totalement avortée. Puisque il y a un défenseur iranien. Lui-même qui tape suivi de près. L'été, mettez ballon sans touche. 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Tout ça, cap cherche un monde. La passe en déterrien. 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N'a pas vraiment avec monsieur ça monsieur lui-même qui relie madame monsieur Raskin font bagarre garçon yo joue le flanc gauche avec Maxime de Cooper monsieur Cooper qui va le balancer le danger pour 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Mais ton frappe, garçon, mais ton frappe. 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Les Iraniens, bye bye bye, mon gars, mais là, il perd du leur. Il a vraiment Kevin De Bruyne. Il descend, il aide l'équipe. Il descend, il est joueur là. Il dit, monsieur, pas pressé, pas pressé, pas pressé. Plus patient. 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Récupération très vite. Du côté des Iraniens, bye bye, mon gars, bye bye, mon gars. Et là, il fait des passes. Il font des trois passes. Il met la défense la lettre avec Byron Vedder. 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Bon, gardez pour moi, moi-même. Bon, gardez pour moi, moi-même. Bon, gardez pour moi-même, bon, gardez-moi, mauvaise ou élance nouvelle vague, avec madame Messi ou Melukaku, la passe déviation, capable de problème, yo, je ne vais être sûr, monsieur, les débris qui 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Est-ce que c'est monsieur Sali même qui relie Hardanien? En tous les cas c'est ça. 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Profite à vos Iraniens. Bon, gardez pour moi-même. Bon, gardez pour moi-même. Est-ce que monsieur même, yo bon, cap continue. N'a pas gardé d'aucun. 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
1: En tout cas,
0: venez éliminer premier tour là.
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1: 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dans la caille, est-ce que Valor Flick ou c'est un toucheur? Oui, c'est ça, n'a pas gardé Blanc De Bruyne, oh, l'éternel, bon, gardez-vous moi-même, n'a pas gardé sélectionneur, la parle en pile, la dit avancez, avancez, avancez, avancez, monsieur, avancez, 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Belgique et Iran, yo c'est zéro partout, bon, gardez pour moi-même, bon, gardez pour moi-même, avec la sélection Belgique pour la passe un petit peu à droite, retirer quoi sous moi, c'est à gauche, problème, tête Léandre, trop ça, ballon balancé, tête là qui raté, mais dégagement à qui m'est mieux, et vague là toujours là, du côté des Belges, yo joue là, quelle force la nette, avec un monde de coup, n'a pas les madame, monsieur, monsieur Nathan, Nathan qui joue rapidement, avec un monde de coup, Mechili, la passe là, terrain, et là, Léandre, trop ça, la passe Bahawa, avec, n'a pas les vraiment, monsieur Kevin De Bruyne, il trébuche, il perd du ballon, la passe à droite, il gagne, après sorti ballon pied, mais là vraiment, Léandre, trop ça, il te mette trois grands mouna sous Yanya, 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N'a pas gardé Romelu Lukaku. Si dans le match précédent pour Belgique, là, il était en train de faire goal, mais je dis à titulariser, là, c'est la barre à la belle là. C'est là le belle là. Où t'es en train de faire goal? Où t'es en train de faire goal, mettre Laura? Mais je dis à titulariser, ouais. Faut qu'on continue à faire goal. N'a pas gardé ta vie, mais dis ce que non. Qui ça, monsieur, a gagné? Qui ça, monsieur, apprend? Ballon balancé. Déviation de la tête, madame, monsieur, nouvelle vague. Avec vraiment la sélection iranienne. Retire au moins la passe en appui. Y a essayé rapidement. N'a pas parlé vraiment avec un monde de coup. Monsieur Nemati. Nemati, Nemati. La passe très sûre. N'a pas parlé vraiment. Monsieur Salimem. Qui relève, madame, monsieur. Kali Lazade. Qui balance le ballon perdu qui passe très vite. Du côté des Belges qui a sorti ballon pied. La passe Bahawa. Font bagay Mechili. Font bagay Mechili. La passe en appui avec monsieur Nathan Goy. Nathan Goy, la passe, madame, c'est sûr. N'a pas parlé vraiment. Y'a un monde d'un coup de m'amener. Oh, l'éternel. Y'a envie de plaisir. Y'a envie de boule. Mais jusqu'à présent, zéro marque ou fait calbasse. Mais jusqu'à présent, rien pas tombé. Mais jusqu'à présent, si Marie pas monter, elle va descendre. Léandre, tout ça. L'y fixer vis-à-vis. La fin numéro là. Il fait pas snap. La passe, le trou. Capable de problème, madame, monsieur. La passe Bahawa, avec les deux, ça, lié carte vis-à-vis à la frappe. 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N'a pas les vraiment bel jour. Mais jusqu'à présent, défense a fait bonne garde, ballon balancé. Problème, peut-être. Mais là. Hey, monsieur, avec tout d'accord. Biren 20, madame, monsieur. Limite tout d'accord. Limite tout d'accord. Monsieur Akme, tout d'accord. Si nous sommes capables de bouillir dans le canard, nous capables de problème. Ben, regardez-moi avec monsieur Thomas Meunier. Thomas Meunier qui a pris le ballon pour les Belges. Monsieur Akme, qui a pris du champ, la pointe terrain, qui vient de brûler la passe de vêture. N'a pas parlé vraiment. Est-ce que c'est l'air d'autre ça qui nous l'a fait ça? Oui, c'est monsieur A. La passe de trait, la passe de trou. Ou met le Lukaku déviation. Mettez un coup de frappe sous Mounio. Ballon encore au passage de nouvelle vague. Avec les Iraniens, ils ont dégagé plus la caille. Oh, l'éternel. Ben, gardez pour moi, moi-même, bon, gardez pour moi, ben, je kembe, il y en a gauche, yo kembe, il y en a gauche, mettre le ramadona.
0: 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nous, vous êtes capable de rentrer avec, et la formation, et, je disais, Belgique de football, et là, donc, bonjour, qui est au sol, ah, ben, là, tu continues, Thomas, Mine, qui gagne, les joueurs S, avec les Bouddha, et là, yo ouvre le, balle perdu, récupération rapidement, avec les Iraniens, et là, on tire tête, du côté, donc, de la formation belge. Attention là, nous avons Béran qui vivait du côté des Iraniens pour capable et conjurer danger. Là, la garde Blanc De Bruyne, la garde Messia, allons belle blanc sa papa, c'est Blanc De Bruyne. Là, on parle capable de mettre en avant avec un Béran, le dernier repas de la formation iranien de football. Il joue avec Kanhani, il parle avec le monde et là, la vessie beauté, il mettait lettement en avant et qu'il laisse pas lever. Attention, Iranien au sol, levez, bougez, bougez, garçon, levez, levez, levez. au Babina Bia là, n'a pris pas rapidement avec les Belges, était Nathan qui était le bon partenaire, il est joué avec Atouma Menier, Nathan encore lui ouvrit le directement avec IS, SCC avec M. Michele, et là il prend très bien le terrain, ouvrit ballon sans mime, et là on passe, il est joué avec Atouma Menier qui prend le capable, cherche mon nom, mais le retourne, il est joué S avec et Thomas, notre préférence, était Nathan Tegen, et là il joue directement avec et Maxime, attention, est-ce qu'il est capable de mettre ça dans le menon? Et là, Thomas Rivé, ouvre les amis, il joue un an, est-ce que Bruno, attention, Goulou et la tête ratée, dégagement, il est la caille avec les Iraniens, mais c'est pas pour longtemps, Iranien, pas 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position ça, était Capitaine Tillemans, attention, balle contre, récupération rapidement, avec les Iraniens, ils ont mis le retrait, mais c'est pour un belge, et qui l'escrivait, était Nathan, et vraiment descendant, et là, j'ai avec M. Michele, attention, Michele, et là, c'est blanc de privé, il prend la mettre le retrait, avec Capitaine Tillemans, attention, mettez là, monsieur Actap, trompé, vigilance, il occupé à Membo,
1: oui,
0: 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Et dans chez Iranien yo, est-ce que Golouka pour le capable de mettre tête là? 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Et là, ouais, Gol qui perd, Iranien, en parlant de Monsieur Béran, Béran Van, et là, monsieur dit, moi t'ai frappé, moi t'ai touché, moi pas capable de continuer, en réapprécié façon que monsieur Ali 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angélie, est-ce que vous êtes capable? Est-ce que vous êtes capable? Les gars, capable de on se dévient sur la tête. Je joue rapidement dans la défense. Et belge avec Mbetchele. Je voulais avec. Dis beaucoup toi. Attention, Mobo. Il n'est pas capable de mettre là l'avant. Et là, c'est la fauvette là. Mais non, mettez bien dans la caille. Tête avec Iranien. Ballon en l'air. On se tête en déversion. Du côté belge. Et là, attaque avec les Iraniens. Comme on a passé. 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Et là, ballon de jeu dans mes joueurs habitent.
1: Oui.
0: 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La dame gardé capitaine, Aïch Safi du côté. Et de la formation iranienne.
1: Nicolas Thierry Raskin, qui a évolué dans Rangers, dans la première chip, dans le pays Écosse, 25 années.
0: Et 23 shooté, ballon frappé dans mes 23.
1: En tout cas.
0: 23 contre 23.
1: Daniel Israël Altidor.
0: Je vais être pour Daniel. Et là, on se voit le capable de couvrir un avantage iranien. Est-ce que vous avez une nouvelle sur ce score-là? Et danger pour Belgique. Est-ce que Belgique va le prendre en houlot? Est-ce que Belgique va le prendre en houlot? J'en vois Iranien qui campé là, yo pas bail pia. 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Et vous êtes capable de bail pia avec Belgio. 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
1: Qui est prêt Kevin?
0: Monsieur semble à Neymar.
1: Ah oui, il a coupé cheveux.

0: Absolument, M. Maradona, iranien yo, yo même grâce avec Taremi Mehdi, et M. Sano connecté font passe n'importe où, qui pas mauvais du tout. Donc là, M. Sano qui mettait souris sous l'air, iranien, mes amis, oh là là! La belle bagaille! La belle bagaille, monsieur! Et là, vraiment, quelle combinaison y'a pour prendre? Et n'en tête pas, monsieur!
1: Je veux c'est respect. Ça fait mal. Et nous sommes arrêtés pour qu'on voit ce qu'on s'arrive.
0: Oui, oui.
1: Australie, dans le monde 2022.
0: Exactement. Et monsieur Ali même qui montrait que Libra a tiré. Mais il n'a pas tiré, il seulement fait un passe. Madame, monsieur, et il joint l'État, oui, me dit, et monsieur Ali met le ballon au fond des filets. Et là, des fois, de belles manières, monsieur Ali même qui mettait Thibaut Courtois dans les vents. Et il faut que nous disions que. Iran, dès lors, c'est Yongan Gol à zéro. Yongan Gol à zéro. N'a pas gardé, mais j'ai abandonné Dinaza qui suspecte Telmans. Telmans qui va moins. Ressemblance avec Dinaza. Alors, on dit que. Pas de but. 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
0: 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Alors, on a bien mes réactions là. Est-ce que tu as réellement réussi à avancer? 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
1: 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nous Belgique qui manquait pour un houlo et heureusement pour eux ils ont dit que se avancer même les donc nous parler réaction et la Belgique qui décide pour capable font bagaille mais Iran yo disant mime c'est pas qu'il y a nous sorti très très loin et pour nous venir là yo humilié nous yo fait nous en pile misère et font font bagaille n'a pas rapidement avec les Belges est-ce que Nathan mais nous te gagne avec Raskin on se déversion balle perdue récupération rapidement avec et ce monsieur parlant de Trossard du côté de la formation belge ouvre la droite maintenant les joueurs avec De Bruyne attention De Bruyne les mettez et qui est-ce qui vient là c'était et partenaire et partenaire sans pendant deux Selsman qui est arrivé et là donc il a remetté le et du côté gauche maintenant monsieur essaie combiné commerçant avec De Bruyne qui mettait le balle perdu et non donc Iranien yo qui remet ballon encore et il a un petit tacle mais un va tomber attention coup de tête maintenant Lukaku pas dit arrivé ballon capté rapidement avec un béret et là Daniel dit qu'il y a un jeu d'accord avant Daniel même t'as aimé suivre action yo pas retourné sur lui attaque avec les Iraniens yo 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petit monsieur en allant aller dans les monsieur nous mettez c'est monté ma prenant c'est le banon et ça le fait même et là c'est ballon ça sorti en touchant effectivement c'est touche un avantage là 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
0: Oui, et nous avons gardé Moebi qui a parlé avec Abid Central là. Et bon, M. Ali même qui dit tu as une position avancée après nombreuses consultations de VAR. Et je pense que c'est monsieur Ali même qui gagne siffle à Namen. À plus forte raison, s'il prend une décision, il faut qu'il est obligé d'entrer en accord avec lui. La seule chose, c'est de toujours analyser la situation pour regarder de quoi il en est. Mais malheureusement, il n'y a pas de chance de retourner sous action mettre l'homme en donnant le temps pour qu'il soit capable de profiter, remercier PDG Joseph Mathurin, qui c'est capitaine Batoa, et Daniel Barr, il recharge des appareils électroniques. 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Iran.
1: Oui, Alexis, c'est ça. Premier faute en bon côté iranien yo et son carton jaune yo prend. 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Et les jeunes ont besoin ça avec monsieur. 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Attention, Michele. Ouverture et du côté gauche. Et très mieux ça. 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
1: Et on va donc sortir en touche. Et au profit de Belchio, il n'est pas capable de mettre le S. Et avec un maximum, rentrer des touches pour les Belges. 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
1: 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Et là, c'est pas capable de prendre un avantage en Belgique. Est-ce que Belgique a pris une ouverture ce là? Est-ce que Belgique a pris sous son mante, en tout cas, nous barons là? Et on a joué pratiquement et 39e minute de jeu. C'est où pour Belgique? 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Est-ce que De Bruyne pourra capable de mettre le? 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Allons, bel blanc, ça va passer Blanc De Bruyne. Et là, il y a des mouns sous ballon, des brunes avec un maximum. Et qui laisse pas le capable mettre là, même plus quoi, des brunes qu'à mettre là. Et attention, des brunes qui étaient libres pour Maximio soulever le tête défensive, on qui était au sol, deuxième tête, on ballon qui va jouer avec, et Belgio, et là, donc, il a récupéré, et ballon contre il sorti en touchant, c'est pas le capable de montrer les touchants, avec, et Belgio, et là, il a quitté lui, avec un Thomas, il mettait le retrait, il a pas le capable de jouer dans la position ça, est-ce, monsieur ça, nous voulons parler de Maximan qui est retourné, et là, il a joué avec Nathan, il pas le capable de mettre à droite, mais non, de préférence, les mettre dans la comédien avec un Michele, il chercher Esther Thomas, il n'a pas capable de jouer encore avec Nathan, toujours dans la défense belge, et Stéphane Siogène, Thomas Meunier, il n'est pas capable de faire bagaille, il joue avec Nathan qui joue encore avec Thomas, est-ce qu'il a prouvé dans le couloir, il ouvre le son dégagement final, et bon côté iranien, yo, est-ce qu'il y a une photo, Abel Nazar, une photo, et là nous voyons Montaco, c'est le makers qui quitte le ballon pour maintenir, nous voyons Captain Ashrafi, bon côté iranien, yo, qui a protesté, qui a dit qu'il a fait faute sur moi, il a été tapé, il a été frappé mon sol, Abel Nazar, pas de grand examen, c'est l'effet où je boule, n'a pas gardé Golukako, est-ce que monsieur Adoka, pour le cap à marquer jeudi, l'égalité pour nous tenir, l'égalité pour nous suivre, attention, il est en train de toucher avec un Belge, Thomas Meunier, pour être capable de mettre la
0: main. Monsieur, avant trois temps, il est touché avec l'égalité.
1: Mais ça, même.
0: Pour éviter que monsieur fasse trop plaisir.
1: Oui, mais il est qu'à perdre du temps. Eh bien, on va bien, on perd du temps.
0: Ah, on a regardé Ozzy Garcia. Asafi qui a
1: allez rapidement sinon il va prendre moi encore.
0: Oui.
1: Et attention, mettez en avant en déviation du côté belge et ballon en l'air tête avec un iranien yo, monsieur mettez ballon en terre, on s'est bousculé là dans tête à nouveau et en troisième tête est-ce qu'on va rentrer mais non, iranien rap sorti, attention, est-ce qu'il y a une faute? Et Abdelaziz va faire des photos, on nous passe rapidement avec Belchio, avec Michele, il prend capable de chercher mon nom, c'est la vie de Maxime, dans sa position, et là, il prend capable de mettre avec Nathan, toujours dans la défense belgique, là, il prend capable de s'aider de son nom, et là, nous, Nathan, qui a cherché un partenaire, combiné rapidement, est avec Salesman, maintenant c'était Raskin qui dégaine, et là, donc, Belchio qui a essayé de chercher un bagage, mettre dans l'avant, et qui laisse arriver dans le jeu, mais non? De Bruyne, non?
0: Blanc de Bruyne.
1: Et ça va d'après bon, De Bruyne, non? Ça va d'après bon, Zami, non? Et déviation était trop faible. Oui, non? 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Et ballon qui t'a vu jouer, non? On monte à coup, Thibaut Courtois. Et qui joue rapidement avec Nathan, et qui cherche un partenaire, est-ce que vous n'êtes pas capable de mettre lui du côté droit avec un Thomas Meunier, oui. Et comment est-ce qu'il va se mettre dans le couloir, attention, tacle, et là, donc, et nous, le capitaine n'a pas dit d'arriver, récupération rapidement, avec monsieur Sam parlant de Safi, petit habiteur, et là, monsieur Petit Ballon, attaque avec Belgio, mais non, nous, le finisher qui va bondir tout, bon côté équipe Belgique, là.
0: Oui, c'est ça, M. Maradona. Il y a un match de football. Côté que la sélection belge, il a commencé en tant que battant. Il a connu que si toutefois il voulait, il y a une façon de continuer dans la compétition. Il faut que depuis aujourd'hui, il a commencé à assurer une place dans le 16e de finale. Eh bien, il a voulu à tout prix dans un tant match là. Inscrit goal face avec l'Iranien. Mais cependant, tenant compte de. Et les mecs qui savent même mieux gagner, Belgio qui te mette en évidence, c'est capable d'entreprendre l'Iranien à tout prix. Mais malheureusement, jusqu'à présent, comme je dis, ils ont habité sur une bonne défense iranienne. Et ils sont capables de voir que à chaque fois, milieu de terrain et sélection belge a gagné ballon, ils ont toujours gagné du mal pour servir attaquant, puisque monsieur Iran, ils ont toujours coupé contact entre milieu de terrain. Et avant Santio, parce que là, jusqu'à présent, Iran a offert nous une très bonne prestation. Donc la seule chose, nous ne connaissons pas, est-ce qu'il y a un mesure pour continuer à kembe comme ça pendant le match football là. Mais pour le moment présent, il n'y a pas trop ridicule du tout. Oui. Mettre le Maradona et la possibilité pour nous déjeuner une goal pour le Belgio. Malheureusement, ballon même qui prend trop fort des filets. Et heureusement pour Iran qui est toujours à défendre et Belgique. Les mêmes, ils continuent à peser sur l'accélérateur.
1: Effectivement, ils jouent là avec Nathan, beaucoup de Belges, des jeunes à Meunier qui mettait là avec Nathan, là, ouverture qui fait avec Michele, ils prennent la capacité de Mounan, et c'est une troussard, effectivement, ils prennent la capacité de mettre balance en avant, attention des Bruno, et là, par contre, frappe, Sales Makers qui te mettait là.
0: Yo, vraiment précis.
1: Oui.
0: Et Belges, yo, vraiment précis dans la frappe, yo. Si vous regardez bien, après que, et c'est des frappes qui toujours contrées. Oui. Donc sinon, c'est des tirs cadrés qui ont tapé. Uh-huh. Mais c'est par rapport avec opacité qui gagne en défense. Iranienne qui veut dire que balle même n'est pas vraiment capable mais jusqu'à présent sélection belge lui même qui est plus que déterminé pour que yo marqué dans le football là.
1: Effectivement Alexis n'a pas rapidement avec Beljo yo joue avec captain Selmens qui quitte lui et là c'est Blanc de Bruyne qui prend le capable chercher mon ouverture qui fait avec Raskin et là déviation avec Trossard attention Blanc de Bruyne qui joue avec Trossard balle perdue avec la Dibagan yo mettait nettement en avant. 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Attention Nana qui joue avec Captain Selmens. Attention Captain, est-ce que balance bagaille? 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Thomas mal qui est arrivé, yo dégagement avec Iranien et là Thomas pas rien. 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mettre balance en avant et la monsieur a fait là est-ce qu'on a bien zan mime est-ce qu'on a bien et pas comme ça pour faire zan mime et c'est là on a bien notre faire comme ça et on mettait nettement en avant tête ratée de Zimbabwe avec Belgio Michel qui mettait la direction de monsieur en parlant de Monsieur Doc et si beaucoup toi la n'a joué beaucoup de belles choses est-ce qu'il a prouvé la gauche et ça fait même est-ce que blanc tout ça il parle pas mettre le en direction de monsieur Raskin et là il balance en avant qui laisse abrévé tête ratée avec des brunes de Zimbabwe avec Ranier yo 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
1: 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c'était Raskin de prévention qui en aller à son bagage il mettait avec capitaine et balle perdue récupération rapidement avec Iranio il pas capable mettre le caille est-ce Dani qui pas capable mettre 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Et selon ça que, selon si, y a un projet sans habit central, oui. 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
0: 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Sous déviation,
1: t'es oui, non, non? Oui, malheureusement. Et oui, t'es pas une position avancée. 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Et quand Hani qui était au sol. Et c'est un qui levé, le départ qui est mal. C'est pas capable de continuer. Et déjà, 45 plus 5 ans. Et dans quelques minutes, hein, ce sera la fin de la première partie. Zéro pour Iranien, yo, zéro pour Belgio. Belgique, hein. Belgique, oui, mes amis, mais Belgique, oui.
0: En tout cas.
1: Et nous songez, 2018 qui s'est défait. 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

0: Est-ce qu'on peut continuer à nous suivre là, nous suivre? Goalkeeper en état de grâce, hein? Il t'a sauvé et gagné après frappe sans que
1: Mais
0: mon
1: frappe
0: temps
1: là pas
0: courant ce qu'il
1: vraiment
0: t'a
1: pour là.
0: metté. Oui, mais malgré ça, et goalkeeper, il était dans bonne position.
1: Quand même, quand
0: Oui,
1: même.
0: et ouais. Et monsieur qui retournait en parlant de Nemati, le 219 ans iranien. On repart rapidement avec les Belges. Yo joué avec Thibaut Courtois. Allez Thibaut, attention Zami Wabaipia. Il mettait bien la caille en tête avec iranien. Yo, deuxième wagon. Et Belges, et là, est-ce qu'il habite la dernière faute? Mais non. C'est pas capable de rentrer les touches en avantage iranien. Yo, et là, dans quelques secondes, ce sera la fin de la première partie. Tête avec les Belges. Allez, on mettait en avant. Danger pour Belges. Et là, qui est-ce qui veut? Noël. Et Michele qui a tenté de mettre le la caille, récupération rapidement avec un Iranien. Opposition, nous sommes nous consommons maintenant. Yo par Akembe, on repart rapidement avec les Belges. L'arbitre là-dedans, Akembe là, avec Nathan. Il va travailler chercher mon nom. Les mettez le pilon la caille. Attention, blanc débris. 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Les mettez passer en route tête. 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Il va pas mettre en avant. Les mettez le Est-ce que donc pour le capable de frapper non, si passant dégagement de la caille, ballon sac sorti en touchant, et là c'est pas le capable de touchant, non, avantage Belge, et c'est pas le capable, et fait premier parti, attention, mettez-le, on petit tête, arbitre là, est-ce que donc 8 minutes de balle n'a pas fini, oui, pratiquement, c'est la fin de la première partie, et 0 pour Belge, 0 pour Iranien, yo, Alexis.
1: C'est ça, M. Maradona, zéro but partout, et parce que c'est un match de football que Belge, eux-mêmes, justement, dominé li, et la seule chose par rapport à un goal. Mais, maman, moi, est-ce que Rudi Garcia, par ouais, stratégie qu'il était, Andy mettait en place pour que lorsque monsieur eux-mêmes, arrivait dans la surface de passion, pour qu'il shootait, pour qu'il tirait, est-ce que le par ouest, quand ça lui pas marché pour le dire, monsieur, et c'est plus ou moins constructif dans jouet nous. Et maman, est-ce que le par ouest, tout, chaque centre que monsieur essaie, ça pas marché, comment est-ce que vous pas qu'à chercher, soyons faute, dans la surface de réparation, qu'on la joignant, coup de pied de réparation. Lorsqu'on va jouer avec un adversaire, au préalable, vous dites, monsieur, pas un problème. Donc, à chaque fois que nous arrivons dans entrée surface de réparation, mettez un tir. Et quelque part, son équipe qui travaille sur 100 piles, ou après, majorité de tirs, ils sont censés cadrer. Alors, on dit, au contraire, n'était-ce pas ça, c'est le tir cadré qui est au tapis. Quand il y a la vie qui est au contraire, eh bien, ça, lui expliquer, c'est par rapport avec opacité qui gagne dans la défense. Donc, son défense qui est très opaque, parce que la difficile en pile, si on continue à faire comme ça, pour sélection belge lui-même, lui percer défense qui n'a pas gardé à la. Lorsque c'est comme ça la situation, il faut au moins, ou même, comme étant entraîneur, pour changer de stratégie, pour dire avec monsieur, yo, un peu plus patient, essayez lorsque nous venons dans une zone, ça qu'on n'a pas shooté encore, non, fait passe pour au moins adversaire là capable de venir jouer nous. Et lorsqu'on a fait deux, trois passes, là, venir jouer nous, on a essayé d'aller, et n'importe, et brèche que nous jouons dans la défense là, fait un passe, en profondeur, de façon à ce qu'on est capable de gagner la défense là. Parce que c'est ça pour essayer de faire. Donc, si vous n'êtes pas plus patient pour aller chercher dans la mesure du possible gagner la défense là, vous avez toujours du mal pour passer face avec la défense là dans la façon qu'il y a de jouer. Et si vous regardez bien, après, il y a très bon de la tête, on a parlé du défenseur iranien. Donc, pas un centre pour que ces attaquants belges eux-mêmes qui jouent ballon. Par rapport avec les gens, monsieur, eux-mêmes, ils ont bon de la tête. Donc, balle aérienne, en attaque Belgique, pas gagné. C'est-à-dire, duel aérien, yo. Donc, Belgique, même, yo, pratiquement perdu. Il faut au moins, Rudi Garcia, capable de dire avec monsieur, yo, ça que nous t'ai pensé en termes de stratégie, a li pas marché, monsieur, plus ou moins stable, pas pressuré, yo, trop, et c'est gars la mesure possible qu'on a fait quelques passes pour nous râler au provenir, et nous râler, yo, venir, pour nous capable de jouer un petit couloir, et de façon à ce que nous capable tout faire passe pour nous battre. Donc, je pense que jusqu'à présent, Iran, il pas démérité, mais c'est seulement pas démérité en défense. C'est-à-dire, Iran n'a pas une pièce action, c'est ça qu'il s'est créé, qui a mis des problèmes dans le camp belge. Donc, c'est seulement deux tirs cadrés, bien qu'il y ait une autre action qui paraît un peu controversée, et question coup franc, mettre le abandonnat. Donc, réalisateur n'a pas vraiment arrêté son action. Et je pense que maman décide pour la première fois qu'il nous a une chose pareille, même avec les Haïti d'Abjou à tout. C'est-à-dire, il n'a pas vraiment arrêté sous action

0: passé à tout simplement octroyé et couffrant pour sélection belge. Donc jusqu'à présent, on a dit que Iran Kembe et Belge eux-mêmes qui continuent à peser sur accélérateur, espérer que deuxième période là, nous allons jouer un match qui plus ou moins animé de part et d'autre mettre le ramad.
1: Oui, effectivement Alexis, il y a eu des deux statuts pendant la première période là. 81% de balles là pour Belge, 19% pour Iranien yo, des hors-jeu de chaque côté, deux corners pour Belge, un pour Iranien yo, 11 en tir à bord côté Belge, deux bord côté Iranien yo, trois tirs cadrés pour Belge, un en bord côté Iranien yo et quatre arrêts bord côté et portier Iranien, un en bord côté et Thibaut Courtois pour Belgique. 8 tacles pour Iranien, 9 pour Belgio et 376 passes tentées par côté et Belgio.
0: Pour seulement 91.
1: 322 réussis, ça arrive à un pourcentage de 45%. 91 passes seulement. Bon côté Iranien, il y a seulement 50 qui réussissent, 54% seulement. Et
0: 5 fautes partout.
1: 5 fautes de chaque côté et un carton jaune de chaque côté.
0: Ah oui, c'est ça. Mettre-le à Maradona, bien avant que nous propose là. 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
1: 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Et tout de suite, mesdames, mesdames et messieurs, pour suite match football, côté Belgique, l'Aptour Chronique face avec formation iranienne.
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0: 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Donc, monsieur Ginkob, mais il n'y a pas de nom. 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Donc, notez ouais, que la première période là, il était plus ou moins dominé, ou encore on dit qu'il était totalement dominé, bien sûr, par sélection belge de football là. 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Mais passe l'air d'autre ça pour Kevin De Bruyne et quitter et tenter un tir. 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Et là, il y a perdu les et staff médical, équipe Belgique là pour venir apporter les soins nécessaires. Avec Leandro Trossa. 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Voilà, et tout ça qui ne doit pas capable continuer, mesdames, messieurs. Tout ça qui probablement va quitter un compte football là. 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Il est levé quand même. 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Et c'est Corner pour Belgique, mesdames, messieurs. Corner pour Belgique. 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Et là, est-ce nouveau corner? Oui, c'est ça. Nouveau corner pour sélection belge de football là. Et n'a joué déjà. N'a joué déjà, mesdames, messieurs, 50e minute de jeu. 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Mais jusqu'à présent, monsieur, dès qu'il était là, il n'a pas choisi d'entrer dans le match-là, il a quitté Romelu Lukaku. Il y a un citoyen qui est pauvre techniquement et je pensais que dès qu'il était là, il était capable de faire plus bien avec lui. Malheureusement, il a décidé autrement. Hein? 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En tous les cas, il y a un changement qui est annoncé. Alors, c'est deux changements, mesdames, messieurs, qui est annoncé. Dans le camp, sélection iranienne. 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Tourabi, Mohamadi, mesdames, messieurs. C'est Mounzao qui entre. 66e minute de jeu. Et Gap Montemon. Fredo Dimgonsa. Son mondial 1.5. Oh, l'éternel. Mais jusqu'à présent, garçon, moi, pas qu'au jeune 0.5. 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Ou quelqu'un carton, mesdames, messieurs. 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
2: et tout le monde a bien 2 points troisième journée elle est très décisive
1: absolument rete pour nous temps comment ça lui même fini même pas c'est que Égypte est à doué gagner Nouvelle-Zélande est à doué gagner Nouvelle-Zélande oui snapper c'est balancer deux équipes sur les papiers mais sous terrain encore après résultat tout autre
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0: 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Et tout rapidement, la sélection uruguayenne de football là, il y a bien Mousselera dans les buts. En défense centrale, c'est Caceres avec Oliveira et puis comme latéral droit c'est Varela, latéral gauche c'est Juan Sanabria. Et puis en terrain il y a Ugarte qui accompagne avec Bentancur, Federico Valverde est bel et bien présent et Canobio là avec Maxi Araujo. Et en attaque c'est Félix Vignas. Tandis que pour sélection et Cap Verdienne, il y a gagné mesdames messieurs dans le but Vozinha bel et bien présent mesdames messieurs. À gauche, Sydney, à plat, à droite, Moreira, à présent. Et puis, dans la défense centrale, là, c'est Lopez, avec Diné, Borges. Et puis, en intérieur, c'est 5 mounes. Mendes, Kevin, Lenini, Jamiro, Monteiro, à plat. Et puis, il y a Gary, Rodrigue, à présent. Et puis, Telmo, Arcanjo. 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Cap Verdienne de football là et n'a pas gardé Marcelo Bielsa qui bel et bien présent mesdames messieurs comme étant sélectionneur pour l'Albi, alors c'est la Celeste, donc l'Albi Celeste c'est la sélection d'Argentine de football. 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
0: 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Lidi pas gagné. Attaque uruguayenne. Ballon perdu, il passe très vite. Il y a pas de calmement. Avec monsieur Morira, Ligue 1 la situation. Il balance, il n'y est pas tombé. Il tape chercher Benchimol. 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Et là, vraiment, monsieur Mounslera qui met d'accord. Il joue alors rapidement, il n'y a pas de calmement, n'a pas de vraiment la sélection uruguayenne de football. 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N'a joué 11e minute de jeu. 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Mais dégagement à qui mieux. 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Capable qui roule, madame, monsieur, avec. N'a pas les vraiment. Monsieur Sali même. 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N'a pas les madame, monsieur. 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Mais bon placement de la défense nouvelle vague. 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La sélection égoïne de football. Bye, ballon droit, garçon. 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Mourira, Mourira. 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Mais bon retour de la défense capverdienne de football. Il a parti rapidement. Il a balancé. Rien pas tombé. Et il y a Uruguay qui a suivi. Mais monsieur Vosigna, vraiment, lui mettait tout le monde d'accord, madame, monsieur. Lui mettait tout le monde d'accord. Au capable d'essayer de comprendre. Et là, il prend tout le temps de son. Il prend balancer en avant. Et finalement, c'est ça le fait. N'a pas dit calmement. Avec madame, monsieur, le capverdien. 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Avec vraiment les Uruguayens. Mais c'est pas pour longtemps. Longue balle en avant. 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Problème pour Igwe. 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La chercher l'igna. Oh là là. 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Ballon ça contre au passage nouvelle vague. Avec madame, monsieur les créoles. Mais là vraiment. Yo, perdu du ballon, monsieur l'arbitre. Récive de l'avantage. Yo, cachot. Yo, cachot. Contre-attaque. Contre-attaque. Contre-attaque. Contre-attaque. 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Monsieur Gary Rodriguez, lui écarté vraiment. Maxi Araujo, lui démette, monsieur, en avant. Et là, madame, monsieur, n'a pas les deux cœurs. 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Et n'a pas tiré rapidement avec monsieur Castres qui balance en avant. Ballon le baguette de déviation, madame, monsieur Nouvelle Vague. Avec les créoles, la passe en avant pour personne. Sinon, son récupération très vite. Avec monsieur Mousselera. Mousselera qui mettait le petit verre à gauche. C'est bien ça, garçon, avec Juan Sanabria. Sanabria qui a sorti ballon pied. La passe dans l'axe avec monsieur Ugarte. Ugarte, Ugarte. Qui fait passe avec monsieur Oliveira. Oliveira qui est dans la situation. Libre à le balancer. Évidemment, c'est ça le fait. 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Et n'a pas gardé Maxi Araujo. 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
0: Alors on dit premier goal, c'est 0-0.
3: 0-0, normalement. 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
3: Baron joue dans la défense, sélection Iguena de football là. Avec Caceres, joue pour Mousselera. Il lance le net avec Monsieur Saxe Valera. Valera conservé. Il conserve toujours. Il font longue passe pour Oliveira. 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Monsieur Sari même. Qui c'est Caceres qui gagne. Il fait le bouffer de Valverde. Valverde conservé. Il joue avec Monsieur Sari même. Qui c'est Ougaté. Manuel Ougaté. Il conserve toujours. 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il font longue passe est-ce qu'il ande a bon rapide vite monsieur Cap fait rien il a sorti propre avec monsieur ça c'est Mendes conservé il font petite tête ballon les bagues mais il a dit t'es qui 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
3: 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Pendant ce temps, Cap Vert pas carton pour match football, ça lui-même lui fini.
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3: 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Oui, c'est lui même. L'équité pour Canabio joue avec monsieur Salim même qui c'est Bentancou, il lance le net avec monsieur Caceres, il tourne net avec Oliveira, ils font log pass avec Captain Nex et Fede Valvelde tiré à côté ça même. À côté problème.
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3: Qui met à risque à fond bagaille pour l'Uruguay. Mais à risque à fond bagaille pour l'Uruguay. L'Uruguay en danger. Cap Vert mené par un goal à zéro. L'Uruguay en danger. Pour l'instant, l'Uruguay lui-même est en troisième place. Pourtant, Cap Vert lui-même, il est en deuxième place pour l'instant. Il est en troisième, il est en première place en tout. Ça dépend de quantité de goal à l'Uruguay. 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
0: Problème.
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0: Ah oui, ça c'est FCF, Fédération Capverdienne de football.
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3: 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Moustra, il y a 40 l'année sous tête là. Et pour saison, il a disputé 19 matchs pour 1576 minutes en dedans club ça c'est Estudiant La Plata, club de première division dans le pays Argentine. 40 l'année, la Baïboul. Johnny Placide, dernier match, c'est à content.
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3: 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pour un total de 2832 minutes, il marque 6 goals, il fait 5 passes décisives, il prend 5 cartons jaunes, il gagne seulement 23 l'année, Valé Machel évalué avec 2,93 millions, pays la Coupe du Monde, 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
3: 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La vie dans Sporting CP, il gagne 26 l'année sous tête. Il marque 7 goals pour saison avec Sporting. Il fait 6 passes décisives dans toute compétition. Il discute 47 matchs pour un total de 3657 minutes. 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pile loin la caille, Valera descend Maloni, Valera conserver, la cherche au monde, Valera joue avec monsieur Sali même m'a parlé et deux messieurs et Caceres qui joue avec et Maxime Aro, les tourne 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Il a essayé de centrer, Bentancourt gagne. Est-ce qu'il a centré? Il fait cocher, il est toujours conservé. 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Il y a des footballs, Caceres gagne, il a des problèmes zombies, Caceres gagne, il joue avec monsieur Sali même, qui c'est Valera a sorti, il joue avec Caceres, il a sorti propre, il font l'autre 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

0: 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Et c'est un but partout, un but partout. Et parce que là, Uruguay qui prend yon très bonne option pour qu'il est capable de gagner rencontre football, c'est là. Donc, malheureusement pour Cap Vert, malheureusement, et n'a pas gardé entraîneur lui-même. Et cap yon façon l'autre encourager monsieur yo, mais qui déçu tout, et monsieur a qui un peu déçu par rapport avec façon Uruguay lui même li fait gol là, et li dit tête li, et si monsieur était pas 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Donc oui, nous qu'à toujours en question d'un goal, nous qu'à toujours en question d'un goal, même supposé que nous devons toujours être pour nous aider l'équipe la bataille. 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
0: 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C'est Gary Rodriguez. Oui, c'est goal pour sélection Uruguayenne, madame, monsieur. Et c'est goal pour Uruguay. Il y a un but partout entre deux formations. Et parce que là, faut Cap Vert très prudent dans 5 minutes qui obéit comme temps additionnel là pour qu'il n'y pas encaissé. 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football là, et puisque nous ouais gagné un monde tankou Termo Akanjo cap tordre des douleurs, donc monsieur a capable faire les frais, et puis gagné Dualte qui capable entrer dans la rencontre en football là, madame, monsieur, oui c'est ça, oui c'est ça, et tel mot à Akanjo, hein, tel mot à Akanjo qui va faire les frais, et puis gagner monsieur ça qui relé Dewa Dualte, hein, qui va entrer dans la rencontre en football là, n'a pas avancé, hein, n'a pas avancé vers fin première période là, Frédéric Alcima.
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0: 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Parce que c'est une zone qui est plus sensible pour footballeurs surtout. 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
1: Oui, et ballon joue avec Maxime Aroyo. Il contrôle l'esquel absentré. Il y a Bentancur dans le dos. 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Il fait un des autres. Lui-même, il joue avec Caceres. 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Caceres, il joue avec Valera. 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Deuxième goal pour lui.
0: Problème pour Kaffer. 2-0.
1: C'est Canabio qui marquait pour lui. 2-1 pour lui.
0: Oui. L'énergie des désespoirs quand même. Et c'est ça m'a dit. C'est ça m'a dit Fredo. 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Et dans le reste minute qui était yo lorsque monsieur désespéré comme ça pas étonnant qu'on va prouver dans 5 minutes d'état additionnel ça et Kaver li en question l'autre goal parce que c'est football qu'il y a normalement pendant qu'il va penser à marquer faut qu'on dit tout oui moi qu'a prend goal également et c'est ça Kaver lui-même lui va penser il va peut-être mettre en évidence si Hugo était capable égaliser et peut-être dans première période là on a vu que Hugo vient égaliser il vient désespéré et dit désespéré c'est dit que yo tout et fait lâcher prise et à partir du moment qu'il a relâché donc c'est sûr certain adversaire lui-même l'a veillé et il s'est tout vu qu'il a veillé et me pense que jusqu'à présent sélection uruguayenne qui ont façon l'autre apprendre de
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0: 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là et c'est Santio et là ils ont laissé Vozinha sans réaction et me pense que là et Caver ça et qui n'a pas gardé là si monsieur pas ils ont façon l'autre resserrer les mains ou capable ouais Caver il 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Donc là, c'est énergie de désespoir quand même pour Cap Vert. Et je pense que Cap Vert a de plus inscrit une dynamique pour la jouer sans complexe. Malheureusement, c'est pas ça qui fait. Vous allez me dire jouer sans complexe parce que Cap Vert pas un trop bagarre comme ce qu'il a défendre en réalité. Faire exploit avec Expai, oui, ça veut dire quelque chose, mais en dehors de ça, il faut qu'on dise tout ah monsieur, n'a pas joué sans complexe. Oui, nous allons faire ça avec Uruguay, Uruguay est supérieur nous, il a gagné nous, il a fait goal, mais nous-mêmes n'a pas essayé garder comment est-ce qu'on va éviter les dégâts. Mais si victoire vini, n'a prend victoire. Si c'est défaite là qui vini, n'a bat pour pas avec trop goal. Comme ça, n'a pas sorti dans la compétition à la tête route. Mais peut-être que Kaver a espéré avec une victoire face avec Uruguay. Et c'est là le posé problème. Lorsque vous fait éloge pour vous, si la grosse tête prend ou vous mettez un événement comme ça trop fort, eh bien là, il est capable de permettre à ce que au lieu de continuer à aller en voie de progression, vous pouvez régresser.
1: Normalement.
0: Ouais, donc,

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0: 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Donc c'est 2 pour Uruguay. 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Notez ouais que qui yon façon yon l'autre nan entame match là qui très assoiffé de but. Malheureusement pour yo, yon Cap Vert qui te dit tête li oui, moi je dois pas faire jeu égal
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0: 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Mais quand il y a pendant qu'il a joué, il a essayé contrôler, maîtriser sélection uruguayenne là, eh bien yo vient arriver faire un goal. 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Mais lorsque me fin prend goal, faut au moins capable toujours être dans match et c'est ça qui est important dans jouet là. Moi prend un goal certes, mais moi toujours été dans match. 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
1: Normalement.
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0: 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Donc dans ce sens ça, Cap Vert doit être très très prudent dans rencontre football là et que monsieur yo retourner avec moral yo beau fixe et à partir de ce moment, il y a capable une façon l'autre empêcher Uruguay faire 3 goals dans rencontre football là. 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

0: 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Hein? Et il y a quelques photos là qu'on avait essayé de garder.
1: Puis quand mon Alain s'attendait.
0: Non, c'est vrai, ma voulu vivre dans le pays. Là.
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0: Ma seulement voulu vivre dans le pays, là. 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Alors pendant qu'on a fait match avec vous, faut au moins nous
1: normalement
0: permettre à ce que vous relaxez un peu parce que vous m'attendez au niveau stress dans la papa. Lorsque vous regardez les pays qui sont des défaites, qui sont censés dire adieu avec compétition, eh bien faut garder des moments pour relaxer un peu. Même Mounio et Fredo. Ouh là là, comme si c'est maillot Haïti à m'a regardé monsieur.
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1: Normalement.
0: Et nous retournons pour le deuxième période de match football là. 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mené par 2-1 mesdames messieurs dans match football c'est la deuxième période là même qui commencer surtout avec une domination des Uruguayens qui va chercher à tout prix hein l'autre goal et comme ça 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uruguayenne de football là. 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
0: Ça semble c'est Lopez, mais pas ça. 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Et me pense que jouer sans complexe ça t'a fait plus bien avec yo. Et ou ka senti que et comme si yo gain un jeu d'ensemble qui pas trop mauvais. Depuis le commencement contre football là, yo plus ou moins organisé yo, ou après passe yo, et bien yo te mette Uruguay dans premier temps en défi. Malheureusement, c'est dans le moment qui a fait lâcher prise là, c'est laissé à Uruguay.
1: Il y a eu 2 goals dans le match.
0: Et vous pouvez constater, et dans les 30 premières minutes, normalement, Uruguay n'a pas fait aucun tir cadré. C'est des tirs lointains que Uruguay lui-même a fait. Malheureusement, pas de pièces qui ont été cadrées. Donc, ça a quitté contre. Normalement, c'est les gens qui ont organisé surtout. Et je pense que c'est une sélection qui t'a dû regarder de la mesure possible. Comment est-ce que vous êtes capable? Je regarde Cafu là, Frédéric.
1: Brésilien.
0: Exactement. Et je pense que c'est une sélection. Si vous continuez comme ça, investir dans les jeunes, investir dans l'école de football là, Kayo, après un temps, ou Kawe qui a commencé plus ou moins gagner une sélection qui a des problèmes avec pas mal de monde dans le monde footballistique là.
1: Et je pense que Jean-Dier Alexis, vous faites tout état là, Joe. Et Cap Vert, pour moi, il a fait exploit déjà, il a joué mondial pour une première fois. Et puis, première okay. Sortie dans la Coupe du Monde, il a fait match face avec la Ligue de l'Espagne, face avec l'Uruguay, il a fait un pour te marquer avant. Et jusqu'à ce match football, il a fait un ce qu'il a fini nul. Est-ce que vous pouvez le remonter dans le match?
0: Il n'a pas sous coup franc encore, il a un coup franc. Maman, est-ce qu'il part environ à n'importe Andy, il y a une vingtaine de mètres? Je suppose ça par rapport à la position qu'il était là. Mais je pense que c'est intéressant quand même pour les Uruguay. Frappe de loin, on n'est pas tombé. Il s'est bral, il y a 5,50 m pour.
1: C'est les Sydney. 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
0: C'est pas un fave, c'est pas un cadeau qu'il a fait.
1: Oui, normalement. 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Est-ce que il fait changement?
0: Et c'est en faiblesse.
1: Est-ce qu'il veut faire changement dans match football ça?
0: Pas qu'il y a un changement du côté des Uruguayens et Fredner. Même parce que c'est en faiblesse, beaucoup de Uruguay. Seul changement jusqu'à présent qui vient dans le contre football là, c'est Deo Adualte qui est en place, Telmo, Akanjoa, dans l'équipe Caver là. Même parce que c'est en faiblesse pour Uruguay, pour avoir face à Caver qui est censé camper, ou pas faire quelques passes pour arriver dans ce phase de préparation, donc c'est longue balle surtout. Donc, on y a la soirée face avec Espagne. Comment on va le faire pour concurrencer deux mondes qui ont gagné très fort? On va le faire ça. Imaginez que je fais avec Caver qui campe. Malgré Caver campe, ou pas qu'à faire passe jusqu'à ce que vous venez dans la phase de préparation.
1: Ouais, il y a une pile faiblesse.
0: Avec yon Espagne qui vient de moun cap marqué en terrain. Et lorsque yon prend ballon en main, ou a bien du mal pour ta récupérer. M'a demandé tête-moi comment il va faire pour jouer face avec Espagne.
1: Espagne. 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
0: 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Oui, il est toujours présent, il est toujours présent dans le stade.
1: Il garde la majorité.
0: Il est toujours présent, même parce que le troisième match, il n'a pas de chance pour le temps dans toute net.
1: Oui, parce qu'il a fait.
0: Il a fait un match qui a joué dans même l'heure.
1: C'est tirage,
0: pour éviter les questions calcul qui fait qu'il a pas obligé de jouer comme ça. Et il a gardé des bonnes touches, sélection. Et Caver là, qui eux-mêmes peut-être déterminé un peu plus pour qu'ils soient capables de rigoler, puisque moi, tout monsieur là, ça s'est concentré et de nez qui commence à arranger pour qu'ils monter dans le
1: football. Une renfort.
0: Bon, en tout cas, Naptan, pour nous, est-ce que monsieur eux-mêmes, voilà, mesure pour capables supprendre
1: la sélection? Pendant cette année, la sélection, par nous, nous avons changement de programme, oui.
0: Non, sélection pas non. 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
0: 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Nous sommes capables de dire que sélection et Cap Vert là, il y a plus ou moins Kembe. Et par rapport avec position yo. Dans le mode footballistique là, donc si nous avons un coup d'œil dans le classement FIFA, parce que c'est une sélection équipe là, c'est juste bien là, puisque nous avons une histoire qui est vraiment riche, assez de quoi. Et lorsque nous avons essayé de garder avec Uruguay, parce que c'est l'ennui avec la journée, mais quand nous face à Uruguay, ou marqué goal, Uruguay égalisé, fait un deuxième goal, et ou avons une possibilité pour remonter, pour retourner dans le match, parce que ça c'est intéressant quand même pour Cap Vert. Et ça, t'as doué une façon l'autre inspirer pas mal de sélections pour que yon d'accord investir dans sport d'une manière générale, mais en particulier, investir dans le football. 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Et pour le monde là, Kaili, je sais pas, regardez, là, mais c'est par rapport avec Sport ça. Eh bien, Sport ça, il y a pas mal de choses qu'il a fait. 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

0: Habitat, c'est
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1: très bon coup franc pour Uruguay.
0: L'Uruguay.
1: Très très bon coup franc dans la position ça. Je pense que c'est un coup franc qui a fait tort avec Cap Vert. Et tenant compte de quelques bons pieds que sélection uruguayenne a les mêmes ligues à l'image de Fede Valverde, il y a mon Dagoud Darwin Núñez également. Et je pense que Bentancur, donc c'est des gens qui sont capables de faire tort avec sélection Cap Vert et sous coup franc ça et Fred Nangalsima.
0: Normalement. 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
1: 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Il l'a vu dans
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0: dans
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1: 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Il était fait passer dans Toulouse tout.
0: Et 90 minutes.
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0: deux problèmes. 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